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3: Bon réveil sur Évasion, il est déjà 5h avec Émilie qui est là, ça va?
4: Et salut à tous, ça va très bien.
3: On écoute Ed Sheeran et Martin Garrix pour commencer la matinée avec Repeat It.
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0: Merci de vous réveiller avec Évasion, toujours plus de tubes. La suite, ce sera Naïka avec One Track Mind.
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3: Nous sommes le 16 septembre, c'est la Saint Edith Cyprien. Je pense évidemment aux youtubeurs.
0: Oui.
3: Et alors surtout, accrochez-vous bien, il reste 100 jours officiellement avant Noël.

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1: Ouais, bon, écoute, Emily, j'avoue que là, parler de Noël en septembre.
2: Mais il dit ça alors que vraiment, t'es celui qui a chanté le plus fort là.
1: C'est une prouesse. Bon, côté anniversaire, on a Laurent Fontaine. Vous vous souvenez, il a 64 ans, c'est l'animateur de l'émission culte. Là, il n'y a que la vérité qui compte. Enfin, je dis ancienne, mais elle est revenue sur W9 aussi. Hein.
2: Oui, exactement, il y a des inédits actuellement.
1: Et oui, alors c'est pas du tout ce son-là que je voulais envoyer.
2: Ah non, là, c'est flippant même. Là, ouais. C'est retour à Halloween. Là.
1: J'ai peur. Non, c'était en fait, c'était l'intro du. Tu sais, du générique là quand il présentait les prods.
2: Ah, mais oui, et là voilà. On reconnaît là maintenant.
1: Et voilà. Ah là là.
2: On y retourne. Un peu de magie avec David Copperfield qui fête ses 70 ans quand même. Hein.
1: Ben oui, exactement. Et Cécile de Ménibus, 56 ans ce matin. On se rappelle notamment de la méthode Coé. En fait, on dirait un peu le même. Hein.
2: Ouais, c'est ce que j'étais en train de dire.
1: Un truc, ouais.
2: Ouais, dis donc, il y a eu un petit peu d'inspiration là. Allez, côté anniversaire, Loane d'Aigreville pense à Jean, mon amoureux, fête son anniversaire aujourd'hui, 40 ans déjà. Si vous aussi, vous souhaitez faire passer un petit message, vous pouvez le faire sur evasionfm.com.
1: Restez avec nous sur Evasion, on fait le point sur la météo et on parlera de M6 qui lance une gigantesque chasse à l'homme. Avant ça, le retour de la musique sur Evasion. On kiffe ensemble avec Naïka. Merci d'être avec nous.
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0: toujours sur Évasion avec toujours plus de tubes. La suite, ce sera Alex Warren et un petit point sur le temps.
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2: Alors, le temps sera plutôt agréable aujourd'hui dans la région. La matinée s'annonce calme et largement ensoleillée, avec des températures fraîches quand même au réveil, autour de 12 à 15 degrés. Dans l'après-midi, le soleil devrait rester bien présent, malgré quelques passages nuageux, avec des températures qui atteindront environ 22 à 23 degrés au meilleur de la journée.
0: Et nous, on atteint Fever Dream d'Alex Warren dans quelques instants sur Évasion.
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0: YouTube pour continuer de vous accompagner avec Pierre Garnier, ce sera l'horizon.
1: Et qui dit mercredi dit sortie, tout de suite, quelques idées sorties.
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3: Voltige aérienne et pyrotechnie à l'abbatiale de Saint-Riquier à l'occasion des Journées européennes du patrimoine. Proposé par le département de la Somme, le spectacle s'appelle Rêve suspendu. Deux représentations seront données vendredi puis samedi à 20h30. Cette création artistique a été spécialement conçue pour le parvis de l'abbatiale. À la baguette, on retrouve la compagnie Picard de Les Mélangeurs. Elle défend une approche pluridisciplinaire et le croisement des univers artistiques. Comme chaque année, l'association Le Chiot Auto 80 organise à Amiens son salon du jouet de collection. Cela se passera dimanche au gymnase du lycée de la Providence, de 9h à 16h, et ce sera la 35e édition. Une bourse d'échange est également prévue à cette occasion. Vous y trouverez des voitures miniatures, des trains, des poupées, des répliques de matériel agricole ou des Lego. L'entrée est de 2 euros. C'est gratuit pour les enfants de moins de 13 ans s'ils sont accompagnés.
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0: Et à suivre sur Évasion, c'est Sia avec Gimme Love.
1: La suite, c'est également M6 qui va lancer une gigantesque chasse à l'homme. On va en parler dans quelques minutes. Le temps de faire un petit point sur l'horoscope. Les lions, on est le signe du jour.
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1: L'horoscope de ce milieu de semaine avec les béliers pour commencer.
0: Vous êtes en pleine recherche de votre âme sœur.
1: Les taureaux.
0: Ne soyez pas trop impulsifs quand vous faites des choix.
1: Gémeaux.
0: Vous renforcez votre complicité avec votre conjoint.
1: Cancer.
0: Célibataire, vous allez vivre une nouvelle aventure amoureuse.
1: Le signe du jour, c'est nous les lions.
0: C'est le moment de concrétiser vos ambitions professionnelles.
1: Vierge.
0: Votre vie de couple est sereine et heureuse.
1: Balance.
0: On vous offre de nouvelles perspectives dans votre travail.
1: Scorpion.
0: Vous faites tout pour lutter contre la routine quotidienne.
1: Sagittaire.
0: Vous développez de nouvelles compétences.
1: Capricorne.
0: Vous êtes entouré, vous avez une vie sociale très active.
1: Les Verseaux.
0: Vous avez le bonheur amoureux à la portée de main.
1: Et enfin, les poissons pour terminer.
0: On ne vous refuse rien, profitez-en.
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0: À suivre sur Évasion, Temper City et surtout M6 lance une immense chasse à l'homme avec des célébrités.
1: Et oui, ça va s'appeler Wanted, attrape-moi si tu peux. Notre pays sera transformé en plateau de jeux géants dès le 29 septembre. Le concept est simple, 16 personnalités enfilent une combinaison orange de détenus en cavale. Enfin, c'est surtout des combinaisons aux States, hein, parce qu'en France, ouais. on n'est pas orange comme ça.
0: C'est pas ça.
1: Leur but, échapper pendant 4 jours à un trio de chasseurs composé quand même d'Adil Rami, Issa Doumbia et du youtubeur Michou.
0: Et moi, franchement, j'ai trop hâte, je vais regarder.
1: C'est ça, les flics?
0: Oui, non. Mais c'est une nouvelle émission, donc franchement, pourquoi? Bah, si c'est good vibes, on y va.
1: Un footballeur, un humoriste et un youtubeur. Ça, c'est la police.
0: Super, le trio.
1: Voilà, on s'étonne que le taux de criminalité augmente.
0: Non, allez.
1: Je peux dire, en plus, je les adore. Surtout Adil Rami. Il est trop marrant, Adil Rami, c'est exceptionnel. Bah, j'ai hâte de voir ça, c'est vrai que le concept est intéressant. Après,
0: ouais,
1: est-ce qu'ils vont y arriver?
0: Oui, si, je pense que ça va être sympa. Bon.
1: Temper City qui va arriver avec Self Aware. On verra si Michou arrivera à rattraper Elsa un jour.
0: Non.
1: Ah, ça va, on peut rigoler. Oh, on peut rigoler, c'est bon. Elle est partie à la nage avec Florent
0: Manoutou.
1: Elle a trop nagé, elle a mal au dos.
0: Bon, allez, la suite.
1: Temper City, Self Aware sur Évasion.
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3: Il est 6h, le grand réveil Évasion qui continue. Bon mercredi à tous, c'est le jour des enfants. On va écouter Teddy Swims ensemble avec Mr. No Hit Hole juste après les infos.
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4: Bonjour à toutes et tous. Un piéton mortellement percuté par une voiture à Moreuil lundi soir. La victime de 30 ans a été frappée de plein fouet sur la route de Tène. Et 5 engins de pompiers et 13 sapeurs ont été dépêchés sur place. À leur arrivée, l'homme était déjà décédé sans pouvoir être réanimé. Le conducteur de 38 ans a été amené à l'hôpital pour des examens. Il a été entendu par les forces de l'ordre. Sébastien Lecornu a demandé à ses ministres un effort supplémentaire sur les dépenses en 2027 qu'il veut strictement au même niveau que celle de 2026. Le Premier ministre a aussi voulu mettre l'accent sur la lutte contre les violences sexistes et sexuelles et la protection de l'enfance après l'affaire Liana. Ce sont plus de 4 milliards d'euros qui seront proposés à l'examen début octobre. Un motard du peloton motorisé d'Amiens percuté par une voiture lors d'un contrôle. Le gendarme était en train d'installer un contrôle routier quand le conducteur a dévié de sa trajectoire sur la départementale 182 près de Cléris-Auchois. Et selon les premiers éléments de l'enquête, il s'agit d'un acte involontaire. Le jeune de 18 ans a été ébloui par le soleil. Le militaire n'a été que légèrement blessé. La France est une cible prioritaire de Vladimir Poutine. Les mots de Jean-Noël Barrot hier soir sur France 2. Le ministre des Affaires étrangères parle notamment des ingérences russes lors des élections municipales. Vous verrez que Vladimir Poutine cherchera d'une manière ou d'une autre à peser sur le choix des Européens et à peser sur le choix des Français, a-t-il ajouté, mentionnant la présidentielle. Combien de Samariens vont bénéficier de la revalorisation des APL? Les barèmes seront revalorisés le 1er octobre et cette évolution devrait donc se traduire par une hausse d'environ 1,15% des paramètres, même si le gain réel variera selon le loyer, les revenus et la composition du foyer. Dans la Somme, environ 25 000 foyers sont concernés selon les chiffres de la CAF. La somme allouée aux APL dans le département s'élevait à près de 6 millions d'euros. Et puis les artisans sont en train de mourir. Le constat alarmant de Laurent Rigaud, président de la Chambre des métiers et de l'artisanat Hauts-de-France. La CMA projette bientôt 100 000 euros d'aide aux entreprises. La fin de la trésorerie selon lui. Les difficultés des artisans se répercutent aussi sur l'apprentissage avec une baisse de 10% d'apprenants sur un an en septembre. C'est la fin des informations. Passez une excellente journée à l'écoute d'Évasion et la météo tout de suite avec Émilie.
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5: Des éclaircies et des nuages pour démarrer cette nouvelle journée. Pour les températures, on compte 17 degrés à Péronne, 16 près de Ronsoy ou encore 16 à Rosières-en-Santerre dans l'après-midi. Le ciel va bien se dégager, mais les températures vont avoir du mal à bien augmenter. 18 degrés pour le reste de la journée à Friveux-l'Escarbotin, 19 près de Domaron-Ponthieux. On attend 19 également à Rogy ou encore près de Poix-de-Picardie. Je vous souhaite à tous une agréable journée sur Évasion.
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5: Et allez, on se réveille de bonne humeur sur Évasion. À suivre vos anniversaires à venir.
3: Ouais, côté musique, Mika avec Willax et Teddy Swims. Voici Mr. No Hit All.

0: Et oui, c'est le moment de se relax ce matin à l'écoute d'Évasion. Il est 6h10, bienvenue.
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3: Nous sommes le 16 septembre, c'est la Saint-Édith et Cyprien également. Et alors surtout, accrochez-vous bien, il reste 100 jours officiellement avant Noël.
0: Ouais!

0: C'est encore le concept d'ailleurs, ça ne change pas. Un peu de magie ce matin avec David Copperfield qui fête ses 70 ans.
1: Et enfin, l'animatrice Cécile de Minibus a 56 ans ce matin. On se rappelle notamment de la méthode Coé.
0: Ah oui.
1: Alors, on dirait le même générique. Parce
0: ouais,
1: que...
0: par contre, oui.
1: Non, c'est vrai. Alors, il faut savoir d'ailleurs que la méthode Coé, c'était une émission écrite par Bataille et Fontaine en plus. Donc,
0: Ah, peut-être que tout est lié finalement.
1: Voilà. J'ai appris ça il n'y a pas longtemps.
0: Coïncidence, je ne pense pas.
1: C'est une info que je vous balance comme ça.
0: Allez, on l'apprend. Loane d'Aigreville pense à Jean ce matin. Mon amoureux fête son anniversaire aujourd'hui, 40 ans déjà. Si vous aussi vous souhaitez faire passer un petit message, c'est possible. Vous vous rendez sur évasionfm.com.
1: Allez, évasionfm.com. Donc, tous vos messages d'anniversaire qu'on lit bien sûr tous les jours à l'antenne. Pardon. L'actu en plus à suivre sur Évasion. On va parler du No Spend Challenge. Un challenge qui permet de faire des économies.
0: Essayez de traduire. Ouais, voilà.
1: Oui, voilà. Essayez de traduire, sinon on va vous le traduire, vous inquiétez pas, pendant quelques instants, puisque nous sommes totalement bilingues avec Elmi. D'ailleurs,
0: oui,
1: ça veut dire
0: vrai.
1: Quoi, what you want?
0: What you want, ce que tu veux.
1: Ah, bravo.
0: Oh là là.
1: Et c'est Angèle qu'on écoute tout de suite sur Évasion. Il est 6h12. Excellent réveil à vous. Bon mercredi. Jour des enfants aujourd'hui d'ailleurs.

0: 7h14 sur Évasion. On fait un petit coucou à Lina de Lieusaint qui nous remercie pour Angèle justement qu'on vient de passer.
1: Et vous le savez, si vous nous écoutez maintenant depuis la rentrée, je suis un immense rat. Alors je cherche toujours des moyens de faire des économies. Et justement, il y a un challenge qui me plaît beaucoup et qui s'appelle le No Spend Challenge.
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0: Alors cette tendance, elle cartonne chez les moins de 35 ans, Naël est totalement la cible.
1: Ah oui.
0: Surtout sur TikTok pour la rentrée, le principe est radical, pendant un mois entier, on coupe tous les extras.
1: Magnifique, c'est une manière de dire par exemple à ma femme, à mon fils, de on n'achète plus rien.
0: Ah, okay.
1: Ça serait super. Ouais. En fait, c'est le Galerian Challenge, moi je l'appelle comme ça. Fini les cafés emportés, les verres en terrasse et le shopping, on ne règle que le loyer, les factures et la nourriture de base. Et encore, c'est parce que c'est obligé.
0: Bah oui, alors selon une étude de l'application, comment ça s'appelle? Plume, ouais. Okay. Juste, il n'y a pas d'eux à la fin, alors je sais pas comment le prononcer.
1: Tu vois, c'est pour pas se faire plumer.
0: Ouais.
1: C'est
0: que... Mais je suis sûre, j'étais en train d'y penser, je me suis dit, il y a un jeu de mots derrière. Écoutez, un jeune sur deux entre 18 et 34 ans serait prêt à tenter l'expérience, donc ça c'est plutôt positif. L'objectif financier motive les participants. Oulala, ils motivent les participants puisqu'ils espèrent mettre de côté jusqu'à 293€ en vrai.
1: Vous voyez, sur 30 jours, et oui. Et si vous voulez mettre de côté 300€, vous nous appelez sur Évasion.

0: Attends, Eva par SMS, suivi de vos coordonnées au 7 10 36. N'hésitez pas, on va écouter Shakira avec Dai Dai pour la suite sur Évasion.
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0: 6h25 sur Évasion. On fait un petit coucou à Arthur de Cesson et surtout bon courage parce qu'il nous dit qu'il passe le permis ce matin.
1: Mais oui, 300 euros peut-être pour financer le permis, ça vous dit. Eva par SMS, suivi de vos coordonnées au 7-10-36. On jouera aux 10 secondes chrono aux alentours de 7h25. On écoutera Imagine Dragons avec Bad Liar, c'est pas bien de mentir. Et puis, on vous ment pas, tous les bons plans sortis dans la région, c'est tout de suite.
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3: La ville de Péronne vous invite elle aussi à venir découvrir son patrimoine ce week-end, à commencer par son hôtel de ville. Vous aurez accès au bureau du maire, à la salle des mariages, du conseil municipal et à la bibliothèque. Autre idée, les collections du musée Alfred d'Anicourt. Il proposera en plus avec le Pays d'Art et d'Histoire un jeu de piste. À l'aide d'anciennes cartes postales et photos, vous devrez retrouver différents lieux de la ville et les photographier afin de confronter le Péronne d'hier à celui d'aujourd'hui. Partez à la découverte des Gaulois ce week-end à Ribemont-sur-Ancre. Le centre de conservation et d'études archéologiques ouvrira exceptionnellement ses portes au public samedi et dimanche de 10h à 18h pour présenter l'histoire gauloise et les vestiges révélés par l'archéologie préventive. Au programme, une exposition sur l'âge du fer, une conférence, la mise en lumière du mobilier archéologique conservé. Vous aurez aussi l'occasion de voir un bac de fouilles. Enfin, des ateliers pédagogiques seront

0: 6h30 sur Évasion, à suivre Corneille et Vita.
1: Et avant ça, la météo, les infos avec la rédaction avant de faire un petit point sur votre horoscope du jour.
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3: Bonjour à toutes et tous. Un piéton mortellement percuté par une voiture à Moreuil lundi soir. La victime de 30 ans a été frappée de plein fouet sur la route de Tennes. Et 5 engins de pompiers et 13 sapeurs ont été dépêchés sur place. À leur arrivée, l'homme était déjà décédé sans pouvoir être réanimé. Le conducteur de 38 ans a été amené à l'hôpital pour des examens. Il a été entendu par les forces de l'ordre. Sébastien Lecornu a demandé à ses ministres un effort supplémentaire sur les dépenses en 2027 qu'il veut strictement au même niveau que celle de 2026. Le Premier ministre a aussi voulu mettre l'accent sur la lutte contre les violences sexistes et sexuelles et la protection de l'enfance après l'affaire Liana. Ce sont plus de 4 milliards d'euros qui seront proposés à l'examen début octobre. Un motard du peloton motorisé d'Amiens percuté par une voiture lors d'un contrôle. Le gendarme était en train d'installer un contrôle routier quand le conducteur a dévié de sa trajectoire sur la départementale 182 près de Cléris-aux-Choix. Et selon les premiers éléments de l'enquête, il s'agit d'un acte involontaire. Le jeune de 18 ans a été ébloui par le soleil. Le militaire n'a été que légèrement blessé. La France est une cible prioritaire de Vladimir Poutine. Les mots de Jean-Noël Barrot hier soir sur France 2. Le ministre des Affaires étrangères parle notamment des ingérences russes lors des élections municipales. Vous verrez que Vladimir Poutine cherchera d'une manière ou d'une autre à peser sur le choix des Européens et à peser sur le choix des Français, a-t-il ajouté, mentionnant la présidentielle. Combien de Samariens vont bénéficier de la revalorisation des APL? Les barèmes seront revalorisés le 1er octobre et cette évolution devrait donc se traduire par une hausse d'environ 1,15% des paramètres, même si le gain réel variera selon le loyer, les revenus et la composition du foyer. Dans la Somme, environ 25 000 foyers sont concernés selon les chiffres de la CAF. La somme allouée aux APL dans le département s'élevait à près de 6 millions d'euros. Et puis les artisans sont en train de mourir. Le constat alarmant de Laurent Rigaud, président de la Chambre des métiers et de l'artisanat Hauts-de-France. La CMA projette bientôt 100 000 euros d'aide aux entreprises. La fin de la trésorerie selon lui. Les difficultés des artisans se répercutent aussi sur l'apprentissage avec une baisse de 10% d'apprenants sur un an en septembre. C'est la fin des informations. Passez une excellente journée à l'écoute d'Évasion et la météo tout de suite avec Émilie.
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0: Des éclaircies et des nuages pour démarrer cette nouvelle journée. Pour les températures, on compte 17 degrés à Péronne, 16 près de Ronsoy ou encore 16 à Rosières-en-Santerre dans l'après-midi. Le ciel va bien se dégager, mais les températures vont avoir du mal à bien augmenter. 18 degrés pour le reste de la journée à Frivé-l'Escarbotin, 19 près de Domaron-Ponthieux. On attend 19 également à Rogis ou encore près de Poix-de-Picardie. Je vous souhaite à tous une agréable journée sur Évasion.
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1: 6h33, bon mercredi, heureux de vous réveiller sur Évasion avec votre horoscope du jour qui va arriver dans quelques instants.
0: Et alors on a surtout un trésor pour vous, un WAM qui arrive dans quelques instants également. Et tout de suite on profite. Corneille et Vita sur Évasion.

0: Et on va les entendre, hein, Wam, croyez-moi, puisque à 100 jours de Noël, oh, il y aura aussi Last Christmas.
1: Ah bah oui.
0: Qui d'ailleurs, l'année dernière, a dépassé Mariah Carey en chanson de Noël.
1: Mais ça, on va pas le dire
0: plus
1: trop
0: écouté. C'est fou. Pour être dégoûté.
1: Oui.
0: Bon, en tout cas, vous êtes sur Évasion. J'espère que vous allez bien. Il est 6h41 à suivre. Ce sera Bruno Mars avec I Just Might. On va parler également des 300 euros cash. Je vous rappelle, c'est très important d'envoyer votre petit SMS pour jouer avec nous. Et je vous parlerai supermarché aussi. Parce que j'ai remarqué un truc dans les supermarchés qui m'énerve. Ah. Et peut-être que c'est votre cas aussi. Je parle pas des prix. Ça, on est tous d'accord là-dessus. Et puis une bonne nouvelle quand même pour les lions que je suis.
1: Et oui, tout de suite, c'est l'heure de l'horoscope.
0: Et on est le signe du jour.
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0: L'horoscope de ce milieu de semaine avec les béliers pour commencer.
1: Vous êtes en pleine recherche de votre âme sœur.
0: Les taureaux.
1: Ne soyez pas trop impulsifs quand vous faites des choix.
0: Gémeaux.
1: Vous renforcez votre complicité avec votre conjoint.
0: Cancer.
1: Célibataire, vous allez vivre une nouvelle aventure amoureuse.
0: Le signe du jour, c'est nous les lions.
1: C'est le moment de concrétiser vos ambitions professionnelles.
0: Vierge.
1: Votre vie de couple est sereine et heureuse.
0: Balance.
1: On vous offre de nouvelles perspectives dans votre travail.
0: Scorpion.
1: Vous faites tout pour lutter contre la routine quotidienne.
0: Sagittaire.
1: Vous développez de nouvelles compétences.
0: Capricorne.
1: Vous êtes entouré, vous avez une vie sociale très active.
0: Les Verseaux.
1: Vous avez le bonheur amoureux à la portée de main.
0: Et enfin, les Poissons pour terminer.
1: On ne vous refuse rien, profitez-en.
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0: 6h44, vous êtes toujours sur Évasion. Il y aura Dizzy's Théodora. Non, il y aura, oui, il y aura Dizzy's Théodora qui arriveront dans. Non, il y aura pas Dizzy's Théodora. Je dis une bêtise. Non, mais c'est vrai, je sais pas lire en fait.
1: Alors rapidement comme ça.
0: Oui, bon. Il y aura Tame Impala, pardon, avec Dracula.
1: Et allez, on reprend le fil. On a 300€ à gagner encore avec vous. On vous le rappelle, vous jouez avec nos 10 secondes chrono. On va jouer dans pas longtemps d'ailleurs. Si vous voulez vous inscrire, c'est super simple. Vous envoyez Eva, nom, prénom au 71036 ou bien vous remplissez le petit formulaire. Ça prend 10 secondes et vous remportez 300€.
0: J'ai cru que t'avais dit il y aura 3€ à gagner. Ouais, 3€, c'est exceptionnel. Hein,
1: alors, dis donc, t'as une ouïe toi ce matin.
0: Ça fait 1 litre d'essence, c'est énorme.
1: Ah bah, on prend en ce moment.
0: Voici les offres d'emploi dans la région.
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1: À Villers-Bretonneux, une entreprise recherche un agent d'entretien. Les missions quotidiennes vous seront confiées. Donc normalement, elles seront en totale autonomie. Vous assurez l'entretien des différents espaces de travail et vous permettrez aux professionnels d'évoluer dans des lieux propres si jamais vous êtes intéressé. Il s'agit d'un CDI à temps partiel de 24 heures par semaine. Pour en savoir plus, vous pouvez téléphoner au 03 52 79 28 95. Une boulangerie située à Glisy recrute un vendeur ou une vendeuse en boulangerie-pâtisserie. Vos missions, accueillir les clients, les conseiller sur les produits, vous effectuerez également l'encaissement à l'aide d'une caisse enregistreuse. Si jamais vous êtes intéressé, il s'agit d'un CDD de 7 mois, vous pouvez envoyer un mail à boulangerie.cerise@gmail.com.
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0: C'était Tamim Palace sur Évasion et on sait que vous l'adorez, alors on va vous le repasser dans quelques heures.
1: Ah, Georges Ezra aussi qui va arriver, tiens, avec Shotgun. Et hier, j'étais au supermarché et j'ai remarqué un truc dont je voulais vous parler. Je n'ai jamais eu de ma vie un caddie qui roule droit.
0: Donc, ah oui, c'est vrai.
1: Si vous nous écoutez ce matin,
0: oui.
1: Vous avez peut-être déjà réussi à avoir un caddie parfaitement droit. S'il vous plaît, donnez-moi l'adresse. J'en ai marre. Soit il part sur le côté, soit t'as une roue qui est bloquée. Il y a toujours un problème, je ne comprends pas.
0: Ah oui, non mais entre ça et tu sais les petites pièces, il y en a à chaque fois qu'ils les oublient, je sais pas comment ils font non plus.
1: Oui, c'est vrai.
0: Alors tu prends ton caddie, puis il y a le truc. Ou alors des fois t'as un caddie qui est rempli de papier.
1: Ah oui.
0: Je sais jamais d'où viennent ces papiers, il y a plein de magazines.
1: D'ailleurs, si vous avez déjà essayé de rentrer le petit truc là dans la fente du caddie,
0: oui.
1: Les inventeurs y ont déjà pensé. Voilà.
0: Non, je préfère, l'espèce de.
1: Voilà, okay. Je préfère le dire. Georges Ezra tout de suite sur Évasion, voici Shotgun. Oh.

0: Georges Estra à l'instant sur Évasion, c'était Shotgun, la météo et les infos à suivre tout de suite. Merci très con.
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8: Il est 7h, on démarre la matinée ensemble avec Jérémy Frérot qui arrive.
0: Et l'éphéméride également, tous vos anniversaires du jour juste après la météo et les infos avec la rédaction.
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8: Les infos avec Benjamin Foucault.
9: Bonjour à toutes et tous. Un piéton mortellement percuté par une voiture à Moreuil lundi soir. La victime de 30 ans a été frappée de plein fouet sur la route de Tène. Et 5 engins de pompiers et 13 sapeurs ont été dépêchés sur place. À leur arrivée, l'homme était déjà décédé sans pouvoir être réanimé. Le conducteur de 38 ans a été amené à l'hôpital pour des examens. Il a été entendu par les forces de l'ordre. Sébastien Lecornu a demandé à ses ministres un effort supplémentaire sur les dépenses en 2027 qu'il veut strictement au même niveau que celle de 2026. Le Premier ministre a aussi voulu mettre l'accent sur la lutte contre les violences sexistes et sexuelles et la protection de l'enfance après l'affaire Liana. Ce sont plus de 4 milliards d'euros qui seront proposés à l'examen début octobre. Un motard du peloton motorisé d'Amiens percuté par une voiture lors d'un contrôle. Le gendarme était en train d'installer un contrôle routier quand le conducteur a dévié de sa trajectoire sur la départementale 182 près de Cléris-Auchois. Et selon les premiers éléments de l'enquête, il s'agit d'un acte involontaire. Le jeune de 18 ans a été ébloui par le soleil. Le militaire n'a été que légèrement blessé. La France est une cible prioritaire de Vladimir Poutine. Les mots de Jean-Noël Barrot hier soir sur France 2. Le ministre des Affaires étrangères parle notamment des ingérences russes lors des élections municipales. Vous verrez que Vladimir Poutine cherchera d'une manière ou d'une autre à peser sur le choix des Européens et à peser sur le choix des Français, a-t-il ajouté, mentionnant la présidentielle. Combien de Samariens vont bénéficier de la revalorisation des APL ? Les barèmes seront revalorisés le 1er octobre et cette évolution devrait donc se traduire par une hausse d'environ 1,15% des paramètres, même si le gain réel variera selon le loyer, les revenus et la composition du foyer. Dans la Somme, environ 25 000 foyers sont concernés selon les chiffres de la CAF. La somme allouée aux APL dans le département s'élevait à près de 6 millions d'euros. Et puis les artisans sont en train de mourir. Le constat alarmant de Laurent Rigaud, président de la Chambre des métiers et de l'artisanat Hauts-de-France. La CMA projette bientôt 100 000 euros d'aide aux entreprises. La fin de la trésorerie selon lui. Les difficultés des artisans se répercutent aussi sur l'apprentissage avec une baisse de 10% d'apprenants sur un an en septembre. C'est la fin des informations. Passez une excellente journée à l'écoute d'Évasion et la météo tout de suite avec Émilie.
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8: Des éclaircies et des nuages pour démarrer cette nouvelle journée. Pour les températures, on compte 17 degrés à Péronne, 16 près de Ronsoy ou encore 16 à Rosières-en-Santerre dans l'après-midi. Le ciel va bien se dégager, mais les températures vont avoir du mal à bien augmenter. 18 degrés pour le reste de la journée à Frivé-l'Escarbotin, 19 près de Domaron-Ponthieu. On attend 19 également à Rogy ou encore près de Poix-de-Picardie. Je vous souhaite à tous une agréable journée sur Évasion.
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0: 7h03, vous êtes sur Évasion dans quelques instants. Vos anniversaires du jour avec beaucoup de télé aujourd'hui.
8: Et oui, tout de suite, Jérémy Frérot sur Évasion.
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0: 7h09, merci de vous réveiller avec Évasion.
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3: Et on va tous passer une bonne journée, je le sens bien. Nous sommes le 16 septembre, c'est la Saint-Édith-Cyprien. Et surtout, accrochez-vous bien,
0: oh
3: il
0: là
3: reste
0: là.
3: 100 jours.

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1: Voilà, c'est non mais en fait, ne vous réjouissez pas trop vite parce que avant d'en arriver à Noël, Nouvel An et compagnie, on va affronter le froid.
2: Oui, voilà. Mais c'est pas grave, on va faire des bons petits plats et on se mettra sous des plaides.
1: Elle va pas vous manquer cette période d'apéro là.
2: Ouais, non, bah on peut quand même le faire le soir, c'est pas grave.
1: Oui, c'est pas pareil quand même. Bon, c'est l'anniversaire de Laurent Fontaine, tiens, 64 ans, animateur de l'émission culte Y'a que la vérité qui compte. Et cette émission, il faut à la fin dire est-ce que vous voulez ouvrir le rideau ?
2: Et parfois, des gens disent non.
1: Je crois que Géraldine a un message pour vous.
2: Ouais, c'est chaud. Et il y a encore en plus. Voilà. Hein.
1: Oui, il y a encore, c'est revenu sur C8 d'abord et puis maintenant sur W9 parce que c'est produit par Cyril Hanouna.
2: Voilà, exactement. Un petit peu de magie ce matin avec David Copperfield qui fête ses 70 ans.
1: Oh, c'est génial ça, David Copperfield. Je sais pas s'il fait encore des shows. Faut
2: à 70 ans, je sais pas.
1: Et l'animatrice Cécile de Ménibus, tiens, 56 ans ce matin. On se rappelle notamment de la méthode Coé à l'époque. Et du coup, j'ai cru que c'était le même générique presque. Ouais, je pense que je l'ai confondé les deux. Bon, ce qui serait pas notamment déconnant, puisque c'est, c'est Bataille et Fontaine qui écrivaient la méthode Coé une partie.
2: Mais ça, par contre, j'étais pas au courant.
1: Bah, moi non plus.
2: Tu m'as appris ce matin.
1: On apprend des choses ici.
2: On apprend beaucoup de choses. Loane d'Aigreville pense à Jean aussi. Mon amoureux fait son anniversaire.

0: C'était David Guetta et Jennifer Lopez sur Évasion, il est 7h14.
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2: Et voici les excuses les plus utilisées pour justifier un retard au boulot. Peut-être que ça va vous donner de l'inspiration ce matin, si jamais vous êtes en retard.
0: Alors, on a par exemple, le trafic était complètement bloqué ce matin, un vrai cauchemar sur la route.
2: Il a bon dans le trafic hein, quand même. Hein.
0: Bah ouais.
2: C'est fou ça. Mon téléphone a lancé une mise à jour pendant la nuit, du coup la sonnerie de mon réveil n'a pas fonctionné. C'est pas mal ça, invérifiable.
0: Invérifiable, exactement. Voilà. On a aussi, j'ai dû gérer un imprévu critique juste avant de partir.
2: Ah oui, non mais t'as toujours des collègues comme ça. Soit genre c'était un colis qui s'est perdu.
0: Oui.
2: Ils ont eu une fuite de gaz.
0: Il y a le plombier qui vient chez toi. Ouais,
2: des gars des eaux, tout ce que tu veux. Non mais y a toujours un collègue comme ça. Je sais pas si vous en avez un. Avec
0: oui.
2: Vous dites-nous tout sur le WhatsApp d'Évasion 07 68 60 50 17. On va écouter Ed Sheeran et Martin Garrix. Si on va jouer au 10 secondes chrono, envoyez Eva suivie de vos coordonnées au 7 10 36.
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0: 7h26, vous êtes sur Évasion. C'est le moment peut-être de gagner 300 euros cash.
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3: Et ce matin, c'est Marvin de Lyon qui tente sa chance. Bonjour Marvin.
4: Bonjour.
0: Ça va Marvin ?
4: Ça va bien.
0: Ça va, la semaine a bien commencé ?
4: Oui.
0: Bon, super. Tu fais quoi dans la vie, Marvin ?
4: Marbrier,
0: très bien. Eh ben écoute Marvin, en tout cas, on va jouer ensemble pour te sélectionner pour le tirage au sort. Oula Marvin.
3: Oula, attends, Marvin, je crois que tu nous écoutes en même temps.
0: Je crois que ton téléphone est dans le marbre. Il y a un truc là. Il s'est passé un truc.
3: Oula là.
0: Voilà. C'est bon. Voilà. Super. Postule chez SFR. C'est mieux. Je sais pas si. Tu m'entends Marvin ?
3: Ah ok, merci. C'est bon, t'entends mieux.
0: Bah, parce que nous non.
3: On va passer au jeu.
0: On passe au jeu. Bon attends, je vais baisser un petit peu le temps d'expliquer les règles parce que sinon je pense qu'on va rien comprendre. Ah, en tout cas, on va jouer à quoi Emilie aujourd'hui?
3: Alors ce matin Marvin, tu te tiens prêt? On va faire un son mystère, on te passe un générique d'émission télé. Il faut que tu devines la bonne réponse. C'est parti.
0: Attention. Attention, top chrono. Qu'est-ce que c'est d'après toi, Marvin?
4: Ah, je ne vois pas du tout.
3: Aïe, avec Pascal Fontaine. C'est pas Pascal Fontaine.
0: C'est Pascal Bataille. Laurent Fontaine, pardon. En effet, c'était ça. Ah, Marvin.
3: C'était avec la vérité qui compte, Marvin. Mince.
0: Eh oui.
3: Bon, c'est pas grave.
0: C'est l'anniversaire de Laurence pour ça. De mon Lolo.
4: C'est bon. Je l'avais pas du tout.
3: C'est pas grave, Marvin. Tu joues avec nous quand tu veux.
0: Oui. T'inquiète pas, tu peux retenter ta chance. N'oublie pas. On va te reprendre en antenne dans quelques instants. Bien sûr, merci d'être avec nous sur Évasion. Toujours plus de tubes. Vous pouvez toujours jouer pour tenter de vous inscrire au tirage au sort de vendredi. Donc, pour le 10 secondes chrono, 300 euros cash qui vont tomber, je le rappelle, à ce moment-là. Vous envoyez Eva suivi de vos coordonnées au 7 10 36. Voici Lost Frequencies sur Évasion.

0: Évasion à 7h30 avec Naïka, One Track Mind, votre horoscope du jour également qui va débarquer. On parlera un petit peu de Céline Dion également qui est ce soir en concert à Paris. Avant ça, la météo et les infos avec la rédaction.
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3: Bonjour à toutes et tous. Un piéton mortellement percuté par une voiture à Moreuil lundi soir. La victime de 30 ans a été frappée de plein fouet sur la route de Tène. Et 5 engins de pompiers et 13 sapeurs ont été dépêchés sur place. À leur arrivée, l'homme était déjà décédé sans pouvoir être réanimé. Le conducteur de 38 ans a été amené à l'hôpital pour des examens. Il a été entendu par les forces de l'ordre. Sébastien Lecornu a demandé à ses ministres un effort supplémentaire sur les dépenses en 2027 qu'il veut strictement au même niveau que celle de 2026. Le Premier ministre a aussi voulu mettre l'accent sur la lutte contre les violences sexistes et sexuelles et la protection de l'enfance après l'affaire Liana. Ce sont plus de 4 milliards d'euros qui seront proposés à l'examen début octobre. Un motard du peloton motorisé d'Amiens percuté par une voiture lors d'un contrôle. Le gendarme était en train d'installer un contrôle routier quand le conducteur a dévié de sa trajectoire sur la départementale 182 près de Cléry-Sauchois. Et selon les premiers éléments de l'enquête, il s'agit d'un acte involontaire. Le jeune de 18 ans a été ébloui par le soleil. Le militaire n'a été que légèrement blessé. La France est une cible prioritaire de Vladimir Poutine. Les mots de Jean-Noël Barrot hier soir sur France 2. Le ministre des Affaires étrangères parle notamment des ingérences russes lors des élections municipales. Vous verrez que Vladimir Poutine cherchera d'une manière ou d'une autre à peser sur le choix des Européens et à peser sur le choix des Français, a-t-il ajouté, mentionnant la présidentielle. Combien de Samariens vont bénéficier de la revalorisation des APL? Les barèmes seront revalorisés le 1er octobre et cette évolution devrait donc se traduire par une hausse d'environ 1,15% des paramètres, même si le gain réel variera selon le loyer, les revenus et la composition du foyer. Dans la Somme, environ 25 000 foyers sont concernés selon les chiffres de la CAF. La somme allouée aux APL dans le département s'élevait à près de 6 millions d'euros. Et puis les artisans sont en train de mourir. Le constat alarmant de Laurent Rigaud, président de la Chambre des métiers et de l'artisanat Hauts-de-France. La CMA projette bientôt 100 000 euros d'aide aux entreprises. La fin de la trésorerie selon lui. Les difficultés des artisans se répercutent aussi sur l'apprentissage avec une baisse de 10% d'apprenants sur un an en septembre. C'est la fin des informations. Passez une excellente journée à l'écoute d'Évasion et la météo tout de suite avec Émilie.
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4: Des éclaircies et des nuages pour démarrer cette nouvelle journée. Pour les températures, on compte 17 degrés à Péronne, 16 près de Ronsoy ou encore 16 à Rosières-en-Santerre dans l'après-midi. Le ciel va bien se dégager, mais les températures vont avoir du mal à bien augmenter. 18 degrés pour le reste de la journée à Frivé-l'Escarbotin, 19 près de Domaron-Ponthieux. On attend 19 également à Rogy ou encore près de Poix-de-Picardie. Je vous souhaite à tous une agréable journée sur Évasion.
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0: Vous êtes sur Évasion, il est 7h33 avec dans quelques instants votre horoscope du jour. Les lions, on est le signe du jour.
4: Et tout de suite, c'est Naïka qu'on écoute sur Évasion avec One Track Mind.

0: 7h41, un coucou à Lily qui habite à Bure sur Yvette qui nous écrit sur le WhatsApp d'Évasion. Continuez à nous envoyer tous vos messages, hein, 07 68 60 50 17. Damien et David arrivent.
1: Et tout de suite, un point sur l'horoscope. Les lions, vous êtes le signe du jour.
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0: L'horoscope de ce milieu de semaine avec les béliers pour commencer.
1: Vous êtes en pleine recherche de votre âme sœur.
0: Les taureaux.
1: Ne soyez pas trop impulsifs quand vous faites des choix.
0: Gémeaux.
1: Vous renforcez votre complicité avec votre conjoint.
0: Cancer.
1: Célibataire, vous allez vivre une nouvelle aventure amoureuse.
0: Le signe du jour, c'est nous les lions.
1: C'est le moment de concrétiser vos ambitions professionnelles.
0: Vierge.
1: Votre vie de couple est sereine et heureuse.
0: Balance.
1: On vous offre de nouvelles perspectives dans votre travail.
0: Scorpion.
1: Vous faites tout pour lutter contre la routine quotidienne.
0: Sagittaire.
1: Vous développez de nouvelles compétences.
0: Capricorne.
1: Vous êtes entouré, vous avez une vie sociale très active.
0: Les Verseaux.
1: Vous avez le bonheur amoureux à la portée de main.
0: Et enfin, les Poissons pour terminer.
1: On ne vous refuse rien, profitez-en.
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0: C'était Damiano David sur Évasion, il est 7h44.
1: Alors il vient de se passer un truc, on a un de nos collègues journalistes, qu'on va pas nommer,
0: oh bah bien non, sûr. Dis pas.
1: Il a reçu, je vous promets, un message, mais tellement long.
0: Long
1: mais...
0: comme ma taille, 1m58 voilà. De messages.
1: On n'abuse pas, je vous promets, on n'exagère pas. C'est-à-dire que je pense qu'elle a claqué tout son forfait pour lui envoyer ce message.
0: Ça existe encore, oui.
1: Oui, je pense qu'ils ont ressuscité ça, parce que là, ouais. C'est trop, là, tu utilises trop de bandes passantes. Vraiment, je pense que le message, notre collègue, je conseille de poser un RTT pouvoir le lire.
0: Non, je reçois ça, vraiment, l'anxieuse que je suis, elle supprime direct le message. Je veux même pas le lire, genre stop.
1: C'est fou, c'est comme les gens qui font des vocaux aussi, mais des podcasts,
0: non,
1: quoi.
0: Mais
1: moi, j'ai un conseil, si vous voulez, venez postuler à la radio.
0: Oui, mais oui, avec nous.
1: Parce qu'apparemment, vous avez des choses à dire.
0: Vous avez beaucoup de choses à dire.
1: N'hésitez pas. Alex Warren pour la suite sur Évasion avec Fever Dream. Qui débarque. Et puis si vous aussi hein, vous avez un collègue, un ami, une femme, un mec comme ça qui laisse des messages longs comme le bras, n'hésitez pas à tout nous dire sur le WhatsApp d'Évasion 07 68 60 57.
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0: Vous êtes toujours sur Évasion, toujours plus de tubes pour vous accompagner. Et attention, j'avais envie qu'on écoute Céline Dion. Parce que ce soir, depuis samedi déjà, elle est de retour à Paris. Mais c'est la première fois où on est en émission et où le soir elle est à Paris.
1: Ah.
0: Donc là, franchement, je me suis dit, on va se faire plaisir ce matin. Elle y sera demain aussi.
1: Oui, bah, donc, elle va y être pendant très longtemps.
0: Et petite recommandation, tiens, il y a une vidéo du youtubeur Seb qui retrace toute l'histoire de Céline Dion qui est complètement incroyable. Donc voilà, je la conseille à 200%. On écoute J'irai où tu iras.
1: Ah ouais, c'est bien ça. Ma préférée.
0: Avec Jean-Jacques Goldman, bien sûr. Merci d'être avec nous sur Évasion, 7h56.

0: qu'importe l'endroit. Eh oui, Céline Dion, Jean-Jacques Goldman. Céline Dion donc ce soir et demain à Paris. Exceptionnel. On est content de la voir sur scène quand même.
1: Ah hein. Ouais, si on pouvait l'avoir tous les jours à Évasion, on aimerait beaucoup.
0: Si j'avais pu avoir des places surtout. Temper City pour la suite, la météo et les infos sur Évasion.
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1: Il est 8h sur Évasion, on se réveille de bonne humeur avec Temper City.
0: Dans quelques instants, bien sûr, vos éphémérides, pardon, avec les anniversaires, les fêtes du jour et les infos
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0: Avec Benjamin Foucault.
9: Bonjour à toutes et tous. Le personnel du centre hospitalier de la Baie de Somme en grève depuis hier. Le mouvement concerne l'ensemble des personnels médicaux et non médicaux du site de Saint-Valery-sur-Somme. La CGT a déposé un préavis pour dénoncer le manque de personnel qui engendre une dégradation de leurs conditions de travail. Le syndicat demande aussi l'arrêt des fermetures de lits ou de services liés au manque de personnel justement. La France est une cible prioritaire de Vladimir Poutine. C'est ce qu'a déclaré le ministre des Affaires étrangères, Jean-Noël Barrot, hier soir, invité aux 20h de France 2. Il a évoqué une accélération des provocations russes entre les drones et les incidents impliquant des pays européens. Le ministre appelle à ne pas céder à l'intimidation et met aussi en garde contre de possibles ingérences lors des prochaines élections à travers l'Europe. Un motard du peloton motorisé d'Amiens percuté par une voiture lors d'un contrôle. Le gendarme était en train d'installer un contrôle routier quand le conducteur a dévié de sa trajectoire sur la départementale 182 près de Cléry-Sauchois. Selon les premiers éléments de l'enquête, il s'agit d'un acte involontaire. Le jeune de 18 ans a été ébloui par le soleil. Le militaire n'a été que légèrement blessé. L'inflation a atteint 2,4% en août sur un an selon l'INSEE, mais certains produits affichent des hausses bien plus fortes. Les légumes frais ont bondi, notamment les salades, tomates ou courgettes, touchées par les canicules et la sécheresse. Les fruits surgelés progressent de plus de 23%. L'énergie reste aussi sous pression. Les produits pétroliers grimpent de 28% avec une hausse de 36% pour le gazole. Combien de Samariens vont bénéficier de la revalorisation des APL? Les barèmes seront revalorisés le 1er octobre. Cette évolution devrait donc se traduire par une hausse d'environ 1,15% des paramètres, même si le gain réel variera selon le loyer, les revenus et la composition du foyer. Dans la Somme, environ 25 000 foyers sont concernés, selon les chiffres de la CAF. La somme allouée aux APL dans le département s'élevait à près de 6 millions d'euros. Et 10 rendez-vous sont annoncés en 2026-2027 dans la région pour aider lycéens et étudiants à choisir leur formation. Les visiteurs pourront rencontrer directement les établissements et les étudiants. Un rendez-vous est à noter le 10 octobre prochain au Tigre de Compiègne et à Amiens. Le salon du lycéen et de l'étudiant se tiendra les 8 et 9 janvier 2027 à Mégacité. Très bonne journée sur Évasion.
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1: Des éclaircies et des nuages pour démarrer cette nouvelle journée. Pour les températures, on compte 17 degrés à Péronne, 16 près de Roncsoy ou encore 16 à Rosières-en-Santerre dans l'après-midi. Le ciel va bien se dégager, mais les températures vont avoir du mal à bien augmenter. 18 degrés pour le reste de la journée à Frivé-l'Escarbotin, 19 près de Domaron-Ponthieu. On attend 19 également à Rogy ou encore près de Poix-de-Picardie. Je vous souhaite à tous une agréable journée sur Évasion.
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0: 8h30 sur Évasion, l'éphéméride qui arrive. Beaucoup de gens de télé aujourd'hui.
1: Vous allez découvrir ça juste après Temper City.

0: 8h09, on est en direct sur Évasion. J'espère que vous allez bien ce matin. On continue de se réveiller ensemble.
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3: Nous sommes le 16 septembre. C'est la Saint-Edith, comme Edith Piaf, Cyprien, comme le youtubeur. Et surtout, on fait le décompte ensemble. Il reste 100 jours avant Noël.
4: It's time!
5: Émilie qui compte déjà les jours avant Noël, quoi.
3: Mais ouais, je suis pas la seule, je sais.
5: Oh, mais c'est terrible.
4: Need a Christmas tree.
3: Tu chantes très fort quand même, hein.
0: Non, mais j'aime bien la chanson, mais
3: oui,
0: c'est vrai que juste de me dire que vraiment il reste si peu de temps avant Noël, c'est voilà, ça veut dire que c'est la fin de l'été, les apéros, tout ça. Tout ce que j'aime, vous savez, mon prime c'est l'été. Hein. Je sais
3: mais
0: pas
3: tu
0: vous,
3: peux
0: mais
3: faire un apéro de Noël.
0: Oui, voilà. Pas pareil quand même. Côté anniversaire, c'est celui de Laurent Fontaine, 64 ans, animateur de l'émission culte Yak, la vérité qui compte. C'était pas mal. Moi, je trouve que c'était divertissant. Oui, c'est vrai que c'est toujours bon parce qu'en ce moment c'est sur W9.
3: Oui, ils jouent avec la nostalgie finalement puisque c'est encore disponible. Un petit peu de magie ce matin avec David Copperfield qui fête ses 70 ans.
0: Et enfin, Cécile de Ménibus, l'animatrice qui a 56 ans. On se rappelle notamment de son passage dans la méthode Coé. On dirait le même générique qu'il y a que la vérité.
3: Mais oui, j'ai l'impression que ce sont les mêmes trompettes.
0: C'est les mêmes trompettes qu'on fait ça.
3: C'est ça.
0: D'ailleurs, la méthode Coé, on l'a appris ce matin avec Émilie,
3: oui,
0: qui avait été écrite notamment par Bataille et Fontaine.
3: Voilà, donc tout s'explique.
0: Tout se relie.
3: Loan d'Aigreville a nous envoyé un petit message ce matin pour Jean. Mon amoureux fête son anniversaire aujourd'hui, 40 ans déjà. Si vous aussi vous avez des messages à faire passer pour les anniversaires, ça se passe dès demain. Vous les remplissez sur evasionfm.com.
0: Le chiffre du jour à suivre sur Évasion, direction la page Facebook. Pour tenter de le deviner, on part en Amérique ce matin. L'Amérique.
3: Jodassin.
0: Je la veux et je l'aurai. Joe, End of Beginning, avant ça sur Évasion.

0: Révasion, fait un petit coucou à Mimi de Savigny-le-Temple. Elle nous écoute dans son camion sur la route.
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3: C'est Mimi Mati qui s'est reconverti.
0: La routière.
3: Mimi Mati, elle habite à Savigny maintenant. Bref. Bon, le chiffre du jour. Comme d'habitude, vous tentez de le deviner sur la page Facebook d'Évasion, Emily.
0: Allez, ce matin, 40% des Américains le font seulement une fois, écoutez bien, tous les 1825 jours.
3: Ah ouais, manger des légumes. C'est ça.
0: Presque.
3: Ne pas manger de burger, c'est bon.
0: Non.
3: Bon, ok, bah écoutez, essayez de deviner. Alors, petit indice, les Français, c'est tout l'inverse.
0: Alors, nous, au contraire, on est fourrés là-bas.
3: Voilà. Bon, il est quelle heure là? 8h14. Merci d'être avec nous sur Évasion. Il y a Teddy Swims qui avait arrivé. On va jouer aux 10 secondes chrono. Envoyez Eva par SMS suivi de vos coordonnées au 7-10-36 pour tenter de remporter 300 euros cash avec nous.
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0: Vous êtes toujours sur Évasion dans quelques instants. Ce sera Avemax qu'on va écouter ensemble avec Sweet But Psycho.
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3: Et ce matin, c'est Sylviane de Yencourt-le-Grand qui tente sa chance. Bonjour Sylviane.
0: Bonjour Sylviane.
4: Bonjour.
0: Ça va?
4: Oui.
0: Qu'est-ce que tu fais Sylviane? T'es en route pour le boulot?
4: Non, moi je travaille pas.
0: Ah, vous travaillez pas? Pardon?
4: Mais en foyer.
3: Ah, très bien.
0: Bah, c'est des... Vous pouvez pas dire que vous travaillez pas, parce que c'est très très
3: c'est
0: compliqué, je peux vous le dire. Bon, en tout cas, Sylviane, on va tenter de vous faire plaisir, déjà de vous mettre dans le tirage au sort vendredi à 8h25, hein, je le rappelle, où 300 euros cash vont tomber. On joue à quoi aujourd'hui, Milly?
3: Alors, Sylviane, c'est très simple, on va faire un 5 à la suite ce matin. Il va falloir que tu donnes 5 aliments ou plats que l'on trouve à la table de Noël. C'est parti.
4: Biden.
0: Oui.
4: Par les haricots verts, on peut dire. Boudin blanc.
0: Boudin blanc, oui.
4: Coco Saint-Jacques.
0: Oui.
4: La bûche.
0: Et la bûche. Bah, c'est bon.
3: Wow.
0: Sur le fil, hein, Sylviane. Hein.
3: Bravo, Sylviane. Oui.
0: Vous êtes passé juste.
4: Mmh.
0: Bon, écoutez, on vous embrasse, Sylviane, ne bougez pas, je reprends antenne dans quelques instants. Avemax, tout de suite sur Évasion, avant les infos, on écoute ensemble Sweet But Psycho.

0: Vous êtes sur Évasion, toujours plus de tubes avec Shaggy. Pour la suite, ce sera Hey Sexy Lady.
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0: Il est 8h30.
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3: Bonjour à toutes et tous. Le personnel du centre hospitalier de la Baie de Somme en grève depuis hier. Le mouvement concerne l'ensemble des personnels médicaux et non médicaux du site de Saint-Valery-sur-Somme. La CGT a déposé un préavis pour dénoncer le manque de personnel qui engendre une dégradation de leurs conditions de travail. Le syndicat demande aussi l'arrêt des fermetures de lits ou de services liés au manque de personnel justement. La France est une cible prioritaire de Vladimir Poutine. C'est ce qu'a déclaré le ministre des Affaires étrangères, Jean-Noël Barrot, hier soir, invité aux 20h de France 2. Il a évoqué une accélération des provocations russes entre les drones et les incidents impliquant des pays européens. Le ministre appelle à ne pas céder à l'intimidation et met aussi en garde contre de possibles ingérences lors des prochaines élections à travers l'Europe. Un motard du peloton motorisé d'Amiens percuté par une voiture lors d'un contrôle. Le gendarme était en train d'installer un contrôle routier quand le conducteur a dévié de sa trajectoire sur la départementale 182 près de Cléry-Sauchois. Selon les premiers éléments de l'enquête, il s'agit d'un acte involontaire. Le jeune de 18 ans a été ébloui par le soleil. Le militaire n'a été que légèrement blessé. L'inflation a atteint 2,4% en août sur un an selon l'INSEE, mais certains produits affichent des hausses bien plus fortes. Les légumes frais ont bondi, notamment les salades, tomates ou courgettes, touchées par les canicules et la sécheresse. Les fruits surgelés progressent de plus de 23%. L'énergie reste aussi sous pression. Les produits pétroliers grimpent de 28% avec une hausse de 36% pour le gazole. Combien de Samariens vont bénéficier de la revalorisation des APL? Les barèmes seront revalorisés le 1er octobre. Cette évolution devrait donc se traduire par une hausse d'environ 1,15% des paramètres, même si le gain réel variera selon le loyer, les revenus et la composition du foyer. Dans la Somme, environ 25 000 foyers sont concernés, selon les chiffres de la CAF. La somme allouée aux APL dans le département s'élevait à quelque près de 6 millions d'euros. Et 10 rendez-vous sont annoncés en 2026-2027 dans la région pour aider lycéens et étudiants à choisir leur formation. Les visiteurs pourront rencontrer directement les établissements et les étudiants. Un rendez-vous est à noter le 10 octobre prochain au Tigre de Compiègne et à Amiens. Le salon du lycéen et de l'étudiant se tiendra les 8 et 9 janvier 2027 à Mégacité. Très bonne journée sur l'Évasion.
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1: Des éclaircies et des nuages pour démarrer cette nouvelle journée. Pour les températures, on compte 17 degrés à Péronne, 16 près de Ronsois ou encore 16 à Rosières-en-Santerre dans l'après-midi. Le ciel va bien se dégager, mais les températures vont avoir du mal à bien augmenter. 18 degrés pour le reste de la journée à Frivé-l'Escarbotin, 19 près de Domar-en-Ponthieu. On attend 19 également à Rogy ou encore près de Poix-de-Picardie. Je vous souhaite à tous une agréable journée sur Évasion.
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1: 8h33 sur Évasion, votre horoscope qui arrive, alors soyez concentrés.
0: Mais ça s'annonce bien pour ma part, hein. Si vous êtes lion aussi comme moi, oui. Ça part plutôt bien pour l'horoscope. Avant ça, Shaggy qu'on écoute sur Évasion, voici Hey Sexy Lady.

0: 8h40, vous êtes sur Évasion, toujours plus de tubes avec Angèle, ce sera What You Want. Et puis notre chiffre du jour, hein, je vous le rappelle, 40% des Américains le font seulement une fois tous les 1825 jours.
1: Voilà. 1825 jours.
0: On a dit que c'était pas manger des légumes, cette histoire.
1: Non, mais ça s'y rapproche grandement. Avant ça, on part consulter les astres, les lions, vous êtes le signe du jour.
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0: L'horoscope de ce milieu de semaine avec les béliers pour commencer.
1: Vous êtes en pleine recherche de votre âme sœur.
0: Les taureaux.
1: Ne soyez pas trop impulsifs quand vous faites des choix.
0: Gémeaux.
1: Vous renforcez votre complicité avec votre conjoint.
0: Cancer.
1: Célibataire, vous allez vivre une nouvelle aventure amoureuse.
0: Le signe du jour, c'est nous les lions.
1: C'est le moment de concrétiser vos ambitions professionnelles.
0: Vierge.
1: Votre vie de couple est sereine et heureuse.
0: Balance.
1: On vous offre de nouvelles perspectives dans votre travail.
0: Scorpion.
1: Vous faites tout pour lutter contre la routine quotidienne.
0: Sagittaire.
1: Vous développez de nouvelles compétences.
0: Capricorne.
1: Vous êtes entouré, vous avez une vie sociale très active.
0: Les Verseaux.
1: Vous avez le bonheur amoureux à la portée de main.
0: Et enfin, les Poissons pour terminer.
1: On ne vous refuse rien, profitez-en.
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0: Essayez de faire le cri d'Angèle à la fin de cette chanson. C'est improbable.
1: Personne veut essayer.
0: Ça rend pas le même effet qu'elle. En tout cas, 8h44, vous êtes sur Évasion. J'espère que vous allez bien ce matin. Peut-être en route pour le travail, peut-être déjà arrivé. J'avais une question. Est-ce que des fois vous vous mentez à vous-même? Je m'explique.
1: Quel sujet?
0: Hier, j'ai failli faire un truc bête. Je me suis dit, je mets un seul réveil demain. Comme ça, je me lève du premier coup.
1: C'est risqué.
0: Mais tu sais très bien que ça ne marche pas, ce genre de truc. Ouais, et ça n'a pas marché d'ailleurs, parce que j'ai failli être en retard ce matin, je vous le dis.
1: Ah ouais?
0: Oui.
1: Ah bah bien.
0: Je suis arrivé, je sais pas, 4h58, je vois un truc comme ça, ou 59.
1: Voilà. Tu t'es cherché une excuse?
0: Ah ouais, ouais. Non mais vraiment, je me suis dit, voilà, je vais me lever du premier coup et tout, et là, t'ouvres les yeux, c'est déjà trop tard.
1: Ouais, mais c'est un peu comme quand on se dit, on va se coucher tôt.
0: Oui.
1: On se couche jamais tôt, évidemment.
0: Mais ça, je crois que j'ai arrêté de me le dire.
1: Oui, on se couche et puis on dit plus rien maintenant.
0: Je me dis, vas-y, on dit plus rien, parce qu'après, tu t'auto-déçois.
1: Voilà, c'est ça.
0: Arrêtons de nous mentir à nous-mêmes. Je pense que c'est le message que j'ai envie de vous passer ce matin. Il y a le chiffre du jour qui va arriver. On va vous le révéler dans quelques instants. 40% des Américains le font seulement une fois tous les 1825 jours. Ça fait pas beaucoup. Et les Français, c'est tout l'inverse, hein, d'ailleurs. C'est quelque chose qu'on fait assez souvent. Avant ça, Shakira, Dai Dai qui arrive sur Évasion.
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0: Merci d'être avec nous sur Évasion. Ça va être le moment de vous dévoiler notre chiffre du jour.
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0: Tous les jours sur Évasion, vous pouvez aller sur la page Facebook pour tenter donc de deviner notre chiffre du jour. Qui était aujourd'hui, Émilie ?
3: Un peu compliqué. 40% des Américains le font seulement une fois tous les 1825 jours.
0: Alors, qu'est-ce que font les Américains d'après vous ? Vous avez réagi sur la page Facebook. Il y en a beaucoup qui ont mis justement ne pas manger de fast-food, ne pas boire de boisson. Voilà, parce que c'est vrai que c'est assez répandu les boissons là-bas.
3: Ah bah,
0: les boissons sucrées là-bas, donc
3: voilà. Allé, c'est une horreur même.
0: Y en a qui disent ne pas regarder de séries, y en a qui disent ne pas regarder de films, y a beaucoup de choses comme ça. Alors c'est quoi la bonne réponse, Emily ?
3: La bonne réponse, c'était sur la santé, aller chez le médecin.
0: Aller chez le médecin ? Ah
3: et
0: bah
3: c'est
0: oui.
3: C'est pour ça que bah, nous, les Français, par contre, c'est plus
0: on y va trop.
3: On y va, ouais, beaucoup trop.
0: Oui, ils vont pas assez, on y va trop. Oui, parce que c'est vrai que c'est payant du coup là-bas.
3: Et ouais, donc, pas qu'un peu.
0: Donc c'est pas faux. Bon, on a quand même de la chance, on va pas se mentir. Cyril qui va nous rejoindre dans quelques instants sur Évasion. Côté musique, on continue avec les Maroon 5 ou les Maroon 5 comme je les appelle. Voici Girls Like You.

0: C'était Maroon 5 sur Évasion, il est 8h58.
1: Et ça va être le moment bientôt d'accueillir Cyril qui va arriver. On va écouter du bon son également sur Évasion, peut-être pour vous accompagner lors des derniers kilomètres au boulot. Il y aura Tame Impala, Dracula.
0: Arrête, oh il était long celui-là.
1: Je sors les dents à chaque fois. À chaque fois qu'il y a Dracula qui passe.
0: Sors beaucoup.
1: Restez bien avec nous sur Évasion, la météo et les infos qui arrivent.
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1: Toujours plus de tubes. Et oui, toujours plus de tubes sur Évasion. Il est 9h. On va écouter Damiano David et également Tame Impala, Émilie.
0: Et tout de suite, les infos et la météo sur Évasion.
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9: Bonjour à toutes et tous. Le personnel du centre hospitalier de la Baie de Somme en grève depuis hier. Le mouvement concerne l'ensemble des personnels médicaux et non médicaux du site de Saint-Valery-sur-Somme. La CGT a déposé un préavis pour dénoncer le manque de personnel qui engendre une dégradation de leurs conditions de travail. Le syndicat demande aussi l'arrêt des fermetures de lits ou de services liés au manque de personnel justement. La France est une cible prioritaire de Vladimir Poutine. C'est ce qu'a déclaré le ministre des Affaires étrangères, Jean-Noël Barrot, hier soir, invité aux 20h de France 2. Il a évoqué une accélération des provocations russes entre les drones et les incidents impliquant des pays européens. Le ministre appelle à ne pas céder à l'intimidation et met aussi en garde contre de possibles ingérences lors des prochaines élections à travers l'Europe. Un motard du peloton motorisé d'Amiens percuté par une voiture lors d'un contrôle. Le gendarme était en train d'installer un contrôle routier quand le conducteur a dévié de sa trajectoire sur la départementale 182 près de Cléry-Sauchois. Selon les premiers éléments de l'enquête, il s'agit d'un acte involontaire. Le jeune de 18 ans a été ébloui par le soleil. Le militaire n'a été que légèrement blessé. L'inflation a atteint 2,4% en août sur un an selon l'INSEE, mais certains produits affichent des hausses bien plus fortes. Les légumes frais ont bondi, notamment les salades, tomates ou courgettes, touchées par les canicules et la sécheresse. Les fruits surgelés progressent de plus de 23%. L'énergie reste aussi sous pression. Les produits pétroliers grimpent de 28% avec une hausse de 36% pour le gazole. Combien de Samariens vont bénéficier de la revalorisation des APL? Les barèmes seront revalorisés le 1er octobre. Cette évolution devrait donc se traduire par une hausse d'environ 1,15% des paramètres, même si le gain réel variera selon le loyer, les revenus et la composition du foyer. Dans la Somme, environ 25 000 foyers sont concernés, selon les chiffres de la CAF. La somme allouée aux APL dans le département s'élevait à quelque près de 6 millions d'euros. Et 10 rendez-vous sont annoncés en 2026-2027 dans la région pour aider lycéens et étudiants à choisir leur formation. Les visiteurs pourront rencontrer directement les établissements et les étudiants. Un rendez-vous est à noter le 10 octobre prochain au Tigre de Compiègne et à Amiens. Le salon du lycéen et de l'étudiant se tiendra les 8 et 9 janvier 2027 à Mégacité. Très bonne journée sur l'Évasion.
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0: Des éclaircies et des nuages pour démarrer cette nouvelle journée. Pour les températures, on compte 17 degrés à Péronne, 16 près de Ronsoy ou encore 16 à Rosières-en-Santerre dans l'après-midi. Le ciel va bien se dégager, mais les températures vont avoir du mal à bien augmenter. 18 degrés pour le reste de la journée à Frivé-l'Escarbotin, 19 près de Domaron-Ponthieu. On attend 19 également à Rogy ou encore près de Poix-de-Picardie. Je vous souhaite à tous une agréable journée sur Évasion.
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0: 9h04 sur Évasion, il y a Cyril qui vient à peine de poser ses affaires, il arrive là dans quelques instants.
1: À côté musique, Damien de David et Tame Impala, voici Dracula tout de suite. Bon réveil.

0: Non, mais j'ai cru que t'allais pas enchaîner et que t'allais la laisser tout
1: bon,
0: seul.
1: Bon, bah, à demain, Cyril. Bah, ouais, je m'en vais.
2: Non, allez, il est parti.
1: Ah, mais c'est bon, c'est pas grave.
2: Mais non,
1: c'était pas mal. On adore.
3: Bon, écoutez, je vais finir cette émission en parlant doucement. Je vais vous dire pourquoi, parce qu'Emilie, elle trouve qu'on fait trop de bruit.
2: Non, c'est pas vrai.
3: On va parler.
2: Ah non, ça c'est insupportable par contre.
3: On baisse la musique. Y a
2: on a perdu 20 000 auditeurs.
3: Ça va, Cyril.
2: Ah, c'est horrible dans l'oreille. Allez.
3: Bah, tu dis qu'on est trop bruyant.
2: Oui, c'est vrai.
3: Donc, bon, écoute, on fait quelque chose. Cyril qui est là, ça va?
4: Ça va super bien.
3: On peut plus dire Cyril, s'il vous plaît?
4: Oui. Ah,
3: vraiment.
4: Ouais, comme
3: c'est important.
4: Merci.
3: C'est important. Cyril, tu vas nous offrir quoi, d'ailleurs?
4: Eh bien,
3: ah oui,
4: la cabane
3: pour
4: deux personnes, oui,
3: ah,
4: dans
3: ouais.
4: les arbres.
3: Ah, on va se régaler là. Là, c'est romantique. Là, si vous avez envie de faire plaisir à votre chérie, je peux vous dire, et de lui faire revivre des vacances.
2: C'est le moment.
3: Voilà, si vous regrettez un petit peu les vacances d'été, c'est le moment ou jamais. Cyril qui est là jusqu'à 13h, oui, tu voulais dire
4: oui,
3: quelque
4: je
3: chose
4: vous dis, dans la cabane, on peut parler doucement, on peut parler fort,
2: non,
4: il y a personne autour, donc c'est bien.
2: N'en rajoute pas.
3: J'ai dit, ne donne pas trop de détails sur ce qu'on peut faire dans la cabane. Lady Gaga, Bad Romance sur Évasion pour terminer cette émission. À demain.
2: À demain, bisous.
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10: C'est un extrait de Tibbs, Mac de Mero, Zagata, Tech Me OS sur Evasion.

grand classique de Jimmy Cliff sur Evasion, mercredi matin. J'espère que tout se passe bien. Peut-être que vous restez à la maison pour garder les enfants. En tout cas, Evasion est là pour vous soutenir. Où que vous soyez, quel que soit le programme de cette journée, moins chaude que celle d'hier. Ah oui, là, faut au limite sortir la petite veste ce matin. Kyo et Bruno Mars, toujours plus de tubes maintenant. Bienvenue.

0: Miley Cyrus avec Dream As One sur Evasion. Toujours plus de tubes. On aura Matt Pokora dans un instant, Ed Sheeran, Martin Garrix aussi. 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Ce sera à la question du drive, 16h10, 17h10, avec des nouveautés cette année. La Serre des Mondes ou encore T-Rex. Ça va être grandiose. Bonne matinée avec Evasion.
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0: Excellente matinée avec Évasion. Mr. Probs et Temper City, c'est ce que je vous propose très vite.
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0: Et comme chaque jour à cette heure-là, on joue ensemble au son mystère. Vous rêvez d'un week-end en pleine nature? Bah si oui, j'ai le cadeau qu'il vous faut. Un week-end dans une cabane en bois, bien équipée, au domaine Nutshell Champagne, où vous passerez deux nuits sur place. Il y a de quoi se détendre avec un spa accessible en illimité. La cabane a sa petite terrasse couverte. Vous avez salon, kitchenette, lit sur mezzanine, vraiment un beau cocon. Je vous invite à retrouver le son mystère pour décrocher votre sélection aujourd'hui. Et le son mystère du jour, c'est le générique d'une émission télé présentée par Bataille et Fontaine. Bah, le générique, ça doit vous parler, c'était ça. Qu'est-ce que c'est? Émission où des personnes passent à la télé pour retrouver par exemple un membre de leur famille ou un amour d'enfance. Vous avez le nom de cette émission, appelez tout de suite Évasion, 09 72 10 160, le 09 72 10 160. Et je vais peut-être vous passer un coup de fil avant midi. Bonne chance, Mr. Probs et Temper City tout de suite.
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0: Bonne matinée avec Donna Lewis sur Évasion. Toujours plus de tubes dans la région.
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0: 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On a Maroon 5, Christina Aguilera et Cornel Vita maintenant sur Évasion.

0: Vas-y, on poursuit la matinée avec Gaëtan Roussel et Amel Bent. Il y aura aussi Teddy Swims. Amel et Gaëtan, une belle collaboration. Amel Bent qui a 3 concerts de prévus dans un petit peu plus d'un an à Paris, salle Playel, les 26, 27 et 28 novembre 2027. Et de son côté, Gaëtan Roussel, lui, il a pas mal de dates sur cette fin d'année et début d'année prochaine. Vous pourrez le voir au Zénith de Lille le 25 novembre et à Paris-la-Villette le 25 février prochain. Pour l'instant, place aux sorties de la région avec la rédaction d'Évasion.
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2: La voltige aérienne et pyrotechnie à l'abbatiale de Saint-Riquier à l'occasion des Journées européennes du patrimoine. Proposée par le département de la Somme, le spectacle s'appelle Rêve suspendu. 2 représentations seront données vendredi puis samedi à 20h30. Cette création artistique a été spécialement conçue pour le parvis de l'abbatiale. À la baguette, on retrouve la compagnie picarde Les Mélangeurs. Elle défend une approche pluridisciplinaire et le croisement des univers artistiques. Comme chaque année, l'association Le Stiot Auto 80 organise à Amiens son salon du jouet de collection. Cela se passera dimanche au gymnase du lycée de la Providence de 9h à 16h et ce sera la 35e édition. Une bourse d'échange est également prévue à cette occasion. Vous y trouverez des voitures miniatures, des trains, des poupées, des répliques de matériel agricole ou des Lego. L'entrée est de 2€. C'est gratuit pour les enfants de moins de 13 ans s'ils sont accompagnés.
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4: Mercredi à la maison, au travail, sur les routes, peut-être dans les transports. 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

0: La musique vous accompagne tous les jours, c'est comme ça toute l'année aussi sur Évasion avec un instant Nika, toujours plus de tubes ce matin sur le rythme d'Angèle et puis de Tame Impala dans les prochaines secondes.
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0: C'est le moment de jouer au son mystère pour gagner du beau cadeau cette semaine. Direction le domaine Nutshell Champagne pour passer un week-end à deux. Vous allez savourer deux nuits dans une cabane en bois bien équipée avec sa terrasse couverte. Sur place, il y a même l'accès au spa extérieur en illimité. C'est une belle expérience, franchement, au cœur de la nature. Ça coupe réellement avec la routine. Vous voulez tenter votre chance, on sélectionne quelqu'un ce matin au standard. Votre but, retrouver le nom d'une émission télé. Émission présentée par Bataille et Fontaine. Le générique, c'est ça. Avec un rideau qu'on décide d'ouvrir ou non, hein. Vous vous souvenez? Eh bien, 09 72 10 11 60, si vous avez le nom de cette émission, vous laissez bien la réponse et vos coordonnées. 09 72 10 11 60. Tame Impala tout de suite avec Dracula sur Évasion.
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J'espère pour vous un grand oui si vous cherchez du travail. En tout cas, on va regarder les offres d'emploi de la région dans pas longtemps sur Évasion. Il y aura l'info job avec la rédaction. Avant midi, son mystère, avec un beau week-end à gagner cette semaine. On en reparle dans quelques minutes. Et puis Louisa Bleu Soleil va passer pour prendre un petit coup de soleil avec Soleil Bleu, Eagle Eye Cherry aussi et Sienna Spyros sur Évasion.

0: Très belle journée sur Évasion. Joseph Camelvita à venir ou encore Jérémy Frérot.
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0: Allez, on joue au son mystère avec Jessica qui est en ligne. Bonjour Jessica.
2: Bonjour.
0: Bienvenue sur Évasion. Tu nous écoutes à Draveil.
2: Oui.
0: Et tu es en télétravail.
2: Oui, aujourd'hui, télétravail le mercredi.
0: Super. Cette semaine, il y a un week-end à gagner pour deux personnes au cœur de la nature. L'occasion de passer deux nuits dans une belle cabane en bois, c'est loin de la ville, parfait pour déconnecter avec le train-train quotidien. C'est un week-end au domaine Neutchel Champagne avec le spa en illimité, la terrasse couverte, un intérieur bien aménagé. Est-ce que tu fais ce genre de week-end habituellement ou pas, Jessica?
2: J'en ai fait une fois il y a 16 ans.
0: Ah oui?
2: J'adorerais en refaire, hein, ça serait vraiment top.
0: Tu m'étonnes après tant d'années. Bon, pour accéder à la finale, il va falloir retrouver ce matin le son mystère. On se penche sur la télévision, puisque c'est une émission de télé présentée par Bataille et Fontaine. On réécoute l'extrait, c'est parti. Et là, tu te retrouves devant le rideau, est-ce que tu l'ouvres ou non? C'était ça l'émission.
2: Ah, je l'ouvre.
0: Bon, tu l'ouvres, mais pour me donner la bonne réponse.
2: Ouais, il y a que la vérité qui compte.
0: Ben oui, bravo, c'est la bonne réponse, Jessica. Ben voilà, finaliste pour vendredi, c'est une bonne chose de faite.
2: Ah ben c'est génial, j'ai hâte d'être vendredi du coup.
0: Ben oui, reste proche de ton téléphone, on va peut-être t'annoncer une très bonne nouvelle. Et je te souhaite une belle journée en télétravail.
2: Merci.
0: Avec Évasion. À très bientôt.
2: C'est gentil, bonne journée, à bientôt.
0: À bientôt, Jessica. On souhaite au passage un bon anniversaire à Laurent Fontaine, qui fête ses 64 ans aujourd'hui. Joseph Camelvita, tout proche de nous, Jérémy Frérot aussi, et puis on parle emploi tout de suite.
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4: À Péronne, une boulangerie recherche un livreur pour un contrat CDI de 35 heures par semaine. Vos missions, assurer la livraison de 4 boutiques et les clients, préparer et vérifier des commandes avant livraison, respecter les délais et les consignes de livraison. Si jamais vous êtes intéressé par cette offre d'emploi, je vous conseille de téléphoner au numéro suivant, le 03 22 85 56 16. Le centre hospitalier intercommunal Montdidier-Roy recrute une aide-soignante ou un aide-soignant pour l'unité de vie protégée de l'EHPAD du site de Roy. C'est un poste 100% de jour et à pourvoir à partir du 1er novembre. Alors si vous êtes disponible et que vous êtes intéressé par cette offre d'emploi, vous pouvez envoyer votre CV à eva.czabac@chimere.fr.
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4: Soyez les bienvenus en ce mercredi 16 septembre. Il est midi, la suite avec Ed Sheeran et Martin Garrix après les infos dans la Somme.

0: Bonjour à tous. Le projet de Gigafactory à Boves n'est plus d'actualité pour le moment. Il devait être mené par l'entreprise Tiamat, mais elle n'a pas réussi à rassembler les fonds nécessaires. Le président du MEDEF de la Somme, Nicolas Blangy, l'a confirmé ce matin. La construction d'une méga usine de fabrication de batteries au sodium devait s'accompagner de la création de 1700 emplois dans les 3 ans. Un mouvement de grève a débuté hier au centre hospitalier de la baie de Somme, sur son site de Saint-Valery-sur-Somme, à l'appel de la CGT. Cela concerne aussi bien les soignants que le personnel administratif. En cause, le manque de personnel avec pour conséquence une dégradation des conditions de travail. Autre revendication, l'arrêt des fermetures de lits et de services. Davantage de personnes handicapées travaillent dans la fonction publique des Hauts-de-France. Leur taux d'emploi direct s'élève à plus de 7,6% contre 7,15% il y a un an. La région se situe également au-dessus de la moyenne nationale qui est de 6%. C'est le cas de la Somme ainsi que des 4 autres départements des Hauts-de-France. Près de 3500 personnes handicapées ont été recrutées dans la fonction publique de la région l'année dernière. L'allègement du contrôle judiciaire de Patrick Bruel est confirmé par la cour d'appel de Versailles. L'artiste est donc autorisé à se rendre à l'étranger. Il n'y aura finalement que 5 candidats à la primaire socialiste pour les présidentielles. Olivier Faure, Raphaël Glucksmann, Jérôme Guedj, Emmanuel Morel et Ségolène Royal. Mais pas Philippe Brun. Le député de l'Eure a été exclu de cette primaire et suspendu du parti à titre conservatoire après des accusations de violence apparemment sexiste et sexuelle, ce qu'il conteste. Les votes pour la primaire auront lieu le mois prochain. La mairie de Roye s'attaque aux rats car ils se montrent de plus en plus nombreux dans la ville. C'est pourquoi elle distribue aujourd'hui à ses habitants des sachets de poison. Vous pourrez aller les récupérer cet après-midi entre 14h et 17h. Un justificatif de domicile vous sera demandé pour en bénéficier. D'autres distributions auront lieu un peu plus tard. Les gothiques d'Amiens ont raté hier soir leur début en Ligue Magnus pour la reprise du championnat. Les hockeyeurs se sont inclinés sur la glace du Coliseum face aux Aigles de Nice. Une défaite 4-3 après prolongation. Les Amiénois rejoueront dès vendredi avec un déplacement à Chamonix. Voilà donc ce que vous pouvez dire pour l'essentiel de l'information. La suite, eh bien, c'est en musique sur Évasion.
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0: c'est le titre, c'est le tube de Duffy à l'instant sur Évasion dans la Somme.
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0: C'est moi-même, je vous accompagne jusqu'à 16h. On passe là un petit bout d'après-midi ensemble avec la possibilité de gagner de l'argent. Il y a la prime de rentrée à 1000€ cash à gagner. D'ailleurs, on va jouer dans quelques minutes. Et puis à cet après-midi, vous jouerez également pour gagner vos entrées pour aller vous amuser à passer une bonne journée au Futuroscope de Poitiers. En attendant, il y a la météo et puis Alex Warren arrive aussi sur Évasion dans la Somme.
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3: On a perdu quasiment 10 degrés par rapport à hier. Il fait nettement moins chaud sur le département, comme vous l'avez sans doute déjà constaté. Le thermomètre se contente aujourd'hui de gentiment dépasser les 20 degrés, dans le secteur de Ham plus particulièrement. Pour le reste, il fait plutôt beau, avec quand même un peu plus de nuages par moment. Le vent souffle encore un peu, mais moins fort qu'hier.
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0: Emily, hein, avec Koons sur Évasion dans la Somme.
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0: 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Pendant ce temps-là, il y a Bruno Mars qui débarque. I Just Mike sur Évasion.

0: Évasion sur Amiens ou encore sur Saloël et partout dans la Somme avec Taylor Swift. 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Bon, la suite avec Tamper City, ce sera après quelques idées sorties pour le week-end.
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2: La ville de Péronne vous invite elle aussi à venir découvrir son patrimoine ce week-end, à commencer par son hôtel de ville. Vous aurez accès au bureau du maire, à la salle des mariages, du conseil municipal et à la bibliothèque. Autre idée, les collections du musée Alfred d'Anicourt. Il proposera en plus avec le pays d'art et d'histoire un jeu de piste. À l'aide d'anciennes cartes postales et photos, vous devrez retrouver différents lieux de la ville et les photographier afin de confronter le Péronne d'hier à celui d'aujourd'hui. Partez à la découverte des Gaulois ce week-end à Ribemont-sur-Ancre. Le centre de conservation et d'études archéologiques ouvrira exceptionnellement ses portes au public samedi et dimanche de 10h à 18h pour présenter l'histoire gauloise et les vestiges révélés par l'archéologie préventive. Au programme, une exposition sur l'âge du fer, une conférence, la mise en lumière du mobilier archéologique conservé. Vous aurez aussi l'occasion de voir un bac de fouilles. Enfin, des ateliers pédagogiques seront proposés.
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0: Bonjour à tous, le projet de Gigafactory à Boves n'est plus d'actualité pour le moment. Il devait être mené par l'entreprise Tiamat, mais elle n'a pas réussi à rassembler les fonds nécessaires. Le président du MEDEF de la Somme, Nicolas Blangy, l'a confirmé ce matin. La construction d'une méga usine de fabrication de batteries au sodium devait s'accompagner de la création de 1700 emplois dans les 3 ans. Un mouvement de grève a débuté hier au centre hospitalier de la baie de Somme, sur son site de Saint-Valery-sur-Somme, à l'appel de la CGT. Cela concerne aussi bien les soignants que le personnel administratif. En cause, le manque de personnel avec pour conséquence une dégradation des conditions de travail. Autre revendication, l'arrêt des fermetures de lits et de services. Davantage de personnes handicapées travaillent dans la fonction publique des Hauts-de-France. Leur taux d'emploi direct s'élève à plus de 7,6% contre 7,15% il y a un an. La région se situe également au-dessus de la moyenne nationale qui est de 6%. C'est le cas de la Somme ainsi que des 4 autres départements des Hauts-de-France. Près de 3500 personnes handicapées ont été recrutées dans la fonction publique de la région l'année dernière. L'allègement du contrôle judiciaire de Patrick Bruel est confirmé par la cour d'appel de Versailles. L'artiste est donc autorisé à se rendre à l'étranger. Il n'y aura finalement que 5 candidats à la primaire socialiste pour les présidentielles. Olivier Faure, Raphaël Glucksmann, Jérôme Guedj, Emmanuel Morel et Ségolène Royal. Mais pas Philippe Brun. Le député de l'Eure a été exclu de cette primaire et suspendu du parti à titre conservatoire après des accusations de violences apparemment sexistes et sexuelles, ce qu'ils contestent. Les votes pour la primaire auront lieu le mois prochain. La mairie de Roye s'attaque aux rats car ils se montrent de plus en plus nombreux dans la ville. C'est pourquoi elle distribue aujourd'hui à ses habitants des sachets de poison. Vous pourrez aller les récupérer cet après-midi entre 14h et 17h. Un justificatif de domicile vous sera demandé pour en bénéficier. D'autres distributions auront lieu un peu plus tard. Les gothiques d'Amiens ont raté hier soir leur début en Ligue Magnus pour la reprise du championnat. Les hockeyeurs se sont inclinés sur la glace du Coliseum face aux Aigles de Nice. Une défaite 4-3 après prolongation. Les Amiénois rejoueront dès vendredi avec un déplacement à Chamonix. Voilà donc ce que vous pouvez dire pour l'essentiel de l'information. La suite, eh bien, c'est en musique sur Évasion.
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0: Évasion, toujours plus de tubes hein, dans la Somme avec Elton John et Dua Lipa.
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0: Ce week-end, ce sont les journées du patrimoine et à cette occasion, on vous donne rendez-vous à Saint-Valery-sur-Somme, au dépôt atelier des locomotives, samedi et dimanche, pour une édition spéciale anniversaire, 30 ans de jumelage franco-britannique, avec plein de choses à voir, plein de choses à faire. Là-bas, vous avez l'info en détail sur évasionfm.com, rubrique agenda sortie. C'est Shakira qui arrive juste après la météo. Avec Dai Dai sur Évasion.
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10: C'est un extrait de Tibbs, Mac de Mero, Zagata, Take Me Away sur Évasion.

sera de retour sur la scène du Zénith d'Amiens le 17 octobre prochain. Matt Pokora avec les planètes sur Évasion. Matt Pokora que l'on verra également le jeudi 24 octobre sur TF1 dans un téléfilm historique sur Oradour sur Glane. Ça se passe sur TF1. Bon, Damiano David, c'est maintenant avec The First Time sur Évasion. 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

0: merci de repartir bosser avec nous, hein, comme Amon, Didier ou encore Afflux Secours et partout dans la Somme avec Angèle et Justice sur Évasion. Et une nouvelle fois, je vous rappelle que le nouvel album d'Angèle, très attendu, sortira le 16 octobre et puis Angèle entamera une grande tournée en France, mais pas que. À partir du mois de mars 2027, on aura l'occasion d'en reparler. Tout de suite, les offres d'emploi et puis juste après, entre autres, je vous prépare Tame Impala avec Dracula sur Évasion.
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2: Un EHPAD situé à Poix-de-Picardie recrute dès que possible un agent des services hospitaliers qualifié. Profil de votre poste, accueillir, informer et accompagner la personne et son entourage. Recueillir les données relatives à l'état de santé de la personne. Si jamais vous êtes intéressé, vous pouvez postuler au 03 22 90 05 69. À Cailleux-sur-Mer, un restaurant recherche un plongeur principalement pour réceptionner, laver et préparer la vaisselle tout en assurant l'hygiène des ustensiles et équipements dans un environnement souvent exigeant en termes de rythme. Si jamais vous êtes intéressé, il s'agit d'un CDI, les débutants sont acceptés et vous pouvez dès à présent téléphoner au numéro suivant, le 03 22 26 61 04.
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0: Lucas sur Évasion dans la Somme.
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0: Dans quelques minutes, on va jouer pour vous offrir de l'argent, la prime de rentrée de 1000 euros cash. C'est dans une dizaine de minutes, le temps de vous donner rendez-vous au Zénith d'Amiens ce samedi 19 septembre à 20h45 pour un spectacle intitulé La Dame de Pierre, le spectacle musical sur la magnifique cathédrale d'Amiens, par exemple. Bon, vous avez l'info en détail sur évasionfm.com, rubrique agenda sortie. Ed Sheeran et Martin Garrix, ça c'est juste après la météo.
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3: On a perdu quasiment 10 degrés par rapport à hier. Il fait nettement moins chaud sur le département, comme vous l'avez sans doute déjà constaté. Le thermomètre se contente aujourd'hui de gentiment dépasser les 20 degrés, dans le secteur de Ham plus particulièrement. Pour le reste, il fait plutôt beau, avec quand même un peu plus de nuages par moment. Le vent souffle encore un peu, mais moins fort qu'hier.
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0: de la Starac. Hein. C'était bientôt hein, la Starac sur TF1 au mois d'octobre. Hein. C'était Julien Live avec Autrement sur Évasion dans la Somme.
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0: 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Pendant ce temps-là, c'est Naïka qui enchaîne sur Évasion.
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0: occasions. Toujours plus de tubes à RN ou encore sur Berneuil avec Olivia Rodrigo à l'instant. Tous les matins pour vous sortir du lit dès 5h, le grand réveil hein, avec aux commandes Émilie et Naël. Alors vous vous réveillez avec la météo et l'info près de chez vous, votre horoscope et puis le 10 secondes chrono qui vous permet de gagner tous les matins 300€. 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Alex Warren, ça c'est pour la suite.
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2: Voltige aérienne et pyrotechnie à la Abbatiale de Saint-Riquier à l'occasion des Journées Européennes du Patrimoine. Proposé par le département de la Somme, le spectacle s'appelle Rêve Suspendu. Deux représentations seront données vendredi puis samedi à 20h30. Cette création artistique a été spécialement conçue pour le parvis de l'Abbatiale. À la baguette, on retrouve la compagnie picarde Les Mélangeurs. Elle défend une approche pluridisciplinaire et le croisement des univers artistiques. Comme chaque année, l'association Le Stiot Auto 80 organise à Amiens son salon du jouet de collection. Cela se passera dimanche au gymnase du lycée de la Providence de 9h à 16h et ce sera la 35e édition. Une bourse d'échange est également prévue à cette occasion. Vous y trouverez des voitures miniatures, des trains, des poupées, des répliques de matériel agricole ou des Lego. L'entrée est de 2€. C'est gratuit pour les enfants de moins de 13 ans s'ils sont accompagnés.
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0: Killers, hein, c'était Coldplay et BTS sur Évasion. Bon après-midi dans la Somme.
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0: Et notez bien que le comité des fêtes de Guignes-Micourt va organiser ce dimanche 20 septembre une raiderie, leur traditionnelle raiderie. Ça va démarrer à 5h du matin au cœur du village. Vous avez l'info en détail sur évasionfm.com. Rubrique agenda sortie. Tout de suite, c'est la météo. Et après, Teddy Swims va lancer une demi-heure en non-stop sur Évasion.
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2: On a perdu quasiment 10 degrés par rapport à hier. Il fait nettement moins chaud sur le département, comme vous l'avez sans doute déjà constaté. Le thermomètre se contente aujourd'hui de gentiment dépasser les 20 degrés, dans le secteur de Ham plus particulièrement. Pour le reste, il fait plutôt beau, avec quand même un peu plus de nuages par moment. Le vent souffle encore un peu, mais moins fort qu'hier.
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0: dire toujours plus de tubes hein, avec Taylor Swift dans la Somme. Et vous avez envie d'aller faire un petit tour du côté du Futuroscope de Poitiers, alors restez sur Évasion parce que vous allez jouer à la question du drive à 16h10 et 17h10 avec Simon. 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Hein, la suite, c'est avec Shakira, c'est Die Die sur Évasion.
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0: Hello tout le monde, je vous souhaite une bonne fin d'après-midi sur Evasion, il est 16h. Tame Impala et Sound of Legend nous rejoignent tout de suite après les infos de la région.
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0: Vincent Frémaux, bonjour Vincent.
2: Bonjour Simon, bonjour à tous. Un oncle et beau-père incestueux du Vimeux condamné à 13 ans de réclusion. Âgé de 61 ans, il comparaissait ces 14 et 15 septembre devant la cour criminelle de la Somme. Il a été reconnu coupable de viols incestueux et agressions sexuelles sur mineurs sur deux membres de sa famille, à Friville-Escarbotin et dans le Vimeux. Cinq avaient dénoncé des agressions entre 1990 et 2015. Le projet de Gigafactory à Bov n'est plus d'actualité. Il devait être mené par l'entreprise Tiamat qui n'a pas réussi à rassembler les fonds nécessaires. Le président du MEDEF de la Somme, Nicolas Blangy, puis la préfecture l'ont confirmé ce matin. La construction d'une méga-usine de fabrication de batteries au sodium devait s'accompagner de la création de 1700 emplois dans les 3 ans. Le prix du carburant poursuit sa hausse. Le gasoil culmine en moyenne à 2,30 euros le litre ce mercredi et pourrait encore grimper. Des mobilisations rappellent le mouvement des Gilets jaunes, comme le blocage par les pêcheurs de plusieurs ports et d'un dépôt pétrolier dans l'Aude et l'Hérault ce matin. Les vols de gasoil se multiplient sur les chantiers, dans les entreprises. Des stations-service ont été vandalisées et taguées du mot « voleur » près de Douai dans le Nord. La jauge maximale déclenchée pour la visite du pape à Paris. La préfecture de police a accepté de passer de 500 à 600 000 la capacité d'accueil sur la place de la Concorde pour la messe que Léon XIV donnera le 26 septembre. Les inscriptions seront clôturées ce soir à 18h et des axes parisiens sont fermés pour les préparations. L'AFPA annonce un coup de rabot sur la formation professionnelle, y compris en Picardie. Confrontée à des difficultés financières, l'Agence nationale pour la formation professionnelle des adultes projette de fermer ou regrouper 30 centres de formation sur 142. Jusqu'à 867 suppressions de postes sont envisagées. Parmi les sites concernés, on retrouve le site AFPA de Laon dans l'Aisne, ainsi que Berne-sur-Oise dans le Val d'Oise à la limite sud de la Picardie. Le Fonds pour l'insertion des personnes handicapées vient de publier son rapport d'activité 2025. Pour la toute première fois, la part de personnes handicapées employées dans la fonction publique dépasse le taux légal de 6% avec 6,36%. C'est même 6,59% dans la Somme qui compte plus de 1900 bénéficiaires de l'obligation d'emploi. Côté météo, la grisaille est au programme de toute la journée demain. Vous serez au sec le matin, sauf à Vie-sur-Oti, concerné par de faibles averses. Le mercure avoisinera les 15 degrés. Le vent soufflera toute la journée par le sud-ouest, amenant de faibles averses sur toute la Somme, sauf à Sénarpon, Ronsois et de Montdidier à Ham. Il fera 18 degrés à Abbeville, 19 à Abbert, 20 à Verpillières.
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0: fin d'après-midi sur Évasion avec Sound of Legend.
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0: 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D'ici là, le retour des tubes avec Jérémy Frérot sur Évasion.
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1: On termine la journée ensemble sur Evasion avec dans un instant 1000 euros cash à gagner pour vous. Je vous donnerai le signal dans les prochaines minutes. Restez bien là. Et juste avant, Corneille, Vita et puis un point sur la couleur du ciel.
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1: Le temps pour demain dans la Somme. La journée commencera avec un ciel partagé entre soleil et nuages. Côté température, il fera plus frais avec 10 degrés le matin à Verpillière, 11 à Quevauvilliers, 12 degrés à Oisemont et 13 degrés à Abbeville. L'après-midi, le ciel va se couvrir avec l'arrivée de nombreux passages nuageux, de faibles averses possibles en soirée et les maximales prévues demain, 19 degrés à Friville-Escarbotan, 20 degrés à Albert et 21 à Péronne.
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0: On termine la journée ensemble sur Evasion avec Freya Sky.
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0: Et c'est peut-être vous qui allez repartir dans quelques jours avec ces 1000 euros cash. 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Ed Sheeran avec Martin Garrix. Ils nous rejoignent tout de suite sur Evasion juste après les bons plans sortis.
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2: La ville de Péronne vous invite elle aussi à venir découvrir son patrimoine ce week-end, à commencer par son hôtel de ville. Vous aurez accès au bureau du maire, à la salle des mariages, du conseil municipal et à la bibliothèque. Autre idée, les collections du musée Alfred d'Anicourt. Il proposera en plus avec le Pays d'Art et d'Histoire un jeu de piste. À l'aide d'anciennes cartes postales et photos, vous devrez retrouver différents lieux de la ville et les photographier afin de confronter le Péronne d'hier à celui d'aujourd'hui. Partez à la découverte des Gaulois ce week-end à Ribemont-sur-Ancre. Le centre de conservation et d'études archéologiques ouvrira exceptionnellement ses portes au public samedi et dimanche de 10h à 18h pour présenter l'histoire gauloise et les vestiges révélés par l'archéologie préventive. Au programme, une exposition sur l'âge du fer, une conférence, la mise en lumière du mobilier archéologique conservé. Vous aurez aussi l'occasion de voir un bac de fouilles. Enfin, des ateliers pédagogiques seront proposés.
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4: Vos entrées pour le Futuroscope à gagner dans les prochaines minutes sur Evasion. Passez une bonne fin de journée. Alex Warren débarque tout de suite après les infos.
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4: Vincent Frémaux, bonjour Vincent.
7: Bonjour Simon, bonjour à tous. Un oncle et beau-père incestueux du Vimeux condamné à 13 ans de réclusion. Âgé de 61 ans, il comparaissait ces 14 et 15 septembre devant la cour criminelle de la Somme. Il a été reconnu coupable de viols incestueux et agressions sexuelles sur mineurs sur deux membres de sa famille, à Friville-Escarbotin et dans le Vimeux. Cinq avaient dénoncé des agressions entre 1990 et 2015. Le projet de Gigafactory à Boves n'est plus d'actualité. Il devait être mené par l'entreprise Tiamat, qui n'a pas réussi à rassembler les fonds nécessaires. Le président du MEDEF de la Somme, Nicolas Blangy, puis la préfecture l'ont confirmé ce matin. La construction d'une méga-usine de fabrication de batteries au sodium devait s'accompagner de la création de 1700 emplois dans les 3 ans. Le prix du carburant poursuit sa hausse. Le gasoil culmine en moyenne à 2,30 euros le litre ce mercredi et pourrait encore grimper. Des mobilisations rappellent le mouvement des Gilets jaunes, comme le blocage par les pêcheurs de plusieurs ports et d'un dépôt pétrolier dans l'Aude et l'Hérault ce matin. Les vols de gasoil se multiplient sur les chantiers, dans les entreprises. Des stations-service ont été vandalisées et taguées du mot « voleur » près de Douai dans le Nord. La jauge maximale déclenchée pour la visite du pape à Paris. La préfecture de police a accepté de passer de 500 à 600 000 la capacité d'accueil sur la place de la Concorde pour la messe que Léon XIV donnera le 26 septembre. Les inscriptions seront clôturées ce soir à 18h et des axes parisiens sont fermés pour les préparations. L'AFPA annonce un coup de rabot sur la formation professionnelle, y compris en Picardie. Confrontée à des difficultés financières, l'Agence nationale pour la formation professionnelle des adultes projette de fermer ou regrouper 30 centres de formation sur 142. Jusqu'à 867 suppressions de postes sont envisagées. Parmi les sites concernés, on retrouve le site AFPA de Laon dans l'Aisne, ainsi que Berne-sur-Oise dans le Val-d'Oise à la limite sud de la Picardie. Le Fonds pour l'insertion des personnes handicapées vient de publier son rapport d'activité 2025. Pour la toute première fois, la part de personnes handicapées employées dans la fonction publique dépasse le taux légal de 6% avec 6,36%. C'est même 6,59% dans la Somme qui compte plus de 1900 bénéficiaires de l'obligation d'emploi. Côté météo, la grisaille est au programme de toute la journée demain. Vous serez au sec le matin, sauf à Vie-sur-Oti, concerné par de faibles averses. Le mercure avoisinera les 15 degrés. Le vent soufflera toute la journée par le sud-ouest, amenant de faibles averses sur toute la Somme, sauf à Sénarpon, Ronsoy et de Montdidier à Ham. Il fera 18 degrés à Abbeville, 19 à Berre, 20 à Verpillière.
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0: Évasion pour vous accompagner en cette fin de journée avec Damiano David.
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0: Et en répondant à la question du drive en cette fin de journée, bah vous allez pouvoir gagner vos entrées pour toute la famille au Futuroscope. Avec quelle chanteuse était en couple Justin Timberlake au début des années 2000? Est-ce que c'est Britney Spears ou alors Fergie? C'est la question du jour. Bonne chance à tous par SMS maintenant. Vous envoyez Eva, votre prénom, votre numéro au 7 10 36 et vous gagnez vos invites pour passer une journée en famille au Futuroscope. Eva plus vos coordonnées au 7 10 36. Avec quelle chanteuse était en couple Justin Timberlake au début des années 2000? Britney Spears ou Fergie? À vous de jouer maintenant par SMS. Et juste avant de vous rappeler en direct, on écoute Temper City sur Évasion.
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0: Il vient de fêter ses 8 ans de mariage avec sa chérie. C'était Justin Bieber sur Évasion avec Luis Fonsi. Despacito, je vous souhaite une excellente fin de journée. La météo tout de suite, avant de retrouver Katy Perry dans la playlist Évasion.
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0: Le temps pour demain dans la Somme. La journée commencera avec un ciel partagé entre soleil et nuages. Côté température, il fera plus frais avec 10 degrés le matin à Verpillière, 11 à Quevauvilliers, 12 degrés à Oisemont et 13 degrés à Abbeville. L'après-midi, le ciel va se couvrir avec l'arrivée de nombreux passages nuageux, de faibles averses possibles en soirée et les maximales prévues demain, 19 degrés à Friville-Escarbotan, 20 degrés à Albert et 21 à Péronne.
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0: fin de journée sur Evasion avec Teddy Swims.
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0: Et en répondant à la question du drive, on vous offre cette semaine vos entrées pour aller en famille au Futuroscope. Et c'est Jessica qui joue avec nous aujourd'hui. Salut Jessica.
3: Salut, salut. Désolée, je suis excitée.
0: Ouais, ça s'entend. Comment ça va, Jessica? En forme?
3: Ah, ça va super bien, mon Dieu. C'est trop là là.
0: Ah voilà, elle est contente d'être à l'antenne, hein, Jessica, qui nous appelle de Saint-Fargeau-Pontierry. La journée était bonne, t'étais au boulot hein, aujourd'hui, c'est ça?
3: Exactement, j'étais au travail et j'écoute Evasion le matin pour aller au boulot et puis le soir pour rentrer.
0: Ben voilà, et là t'étais au feu rouge et t'as entendu la question au feu rouge, hein, c'est ça?
3: Exactement, j'étais au feu rouge, j'ai vu que le feu rouge est très long.
0: Ah oui, c'est souvent comme ça. Hein.
3: Voilà. Du coup, j'allais chercher mon petit garçon chez sa tata et du coup, vu que j'étais au feu rouge, j'ai entendu la question. J'ai répondu, j'ai eu le temps de faire le SMS au feu rouge et ce vert, c'était fini, donc c'est bon.
0: Bon, c'est parfait. Magnifique. Tu vas pouvoir répondre à la question du jour, Jessica. Et quelle chanteuse était en couple Justin Timberlake au début des années 2000? Est-ce que c'est Britney Spears ou Fergie?
3: C'est Britney Spears, forcément.
0: Et la réponse est correcte. Bravo Jessica, c'est gagné pour toi.
3: Ah
0: non, il faut pas. Il faut pas. On t'invite au Futuroscope, les entrées pour profiter des 40 spectacles et attractions et tu vas emmener ton fils, hein, c'est ça?
3: C'est ça, c'est mon petit garçon que je vais emmener au Futuroscope parce qu'il adore et. Oh mon Dieu!
0: Comment il s'appelle?
3: Il s'appelle Logan.
0: Logan, ok, bon, on le salue bien et puis profitez bien tous les deux au Futuroscope.
3: Merci infiniment à Evasion. Logan, c'est bon, on a gagné les places!
0: À bientôt Jessica, on te souhaite une bonne soirée.
3: Merci,
0: à la prochaine.
3: Merci beaucoup Evasion. Merci
0: avec grand plaisir.
3: C'est top.
0: Le retour des tubes sur Evasion avec Naika et Jason Derulo aussi qui arrive juste avant 18h.
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0: Merci d'avoir choisi Évasion pour vous accompagner ce mercredi soir. Il est 18h, le point sur l'actu maintenant, avant de retrouver toujours plus de tubes avec Shakira.
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0: Vincent Frémaux, bonsoir Vincent.
3: Bonsoir Simon, bonsoir à tous. Un oncle et beau-père incestueux du Vimeux, condamné à 13 ans de réclusion. Âgé de 61 ans, il comparaissait ces 14 et 15 septembre devant la cour criminelle de la Somme. Il a été reconnu coupable de viols incestueux et agressions sexuelles sur mineurs sur deux membres de sa famille, à Friville-Escarbotin et dans le Vimeux. Cinq avaient dénoncé des agressions entre 1990 et 2015. L'AFPA annonce un coup de rabot sur la formation professionnelle, y compris en Picardie. Confrontée à des difficultés financières, l'Agence nationale pour la formation professionnelle des adultes projette de fermer ou regrouper 30 centres de formation sur 142. Jusqu'à 867 suppressions de postes sont envisagées. Parmi les sites concernés, on retrouve le site AFPA de Laon dans l'Aisne, ainsi que Berne-sur-Oise dans le Val d'Oise, à la limite sud de la Picardie. Les différents épisodes de canicule ont fait près de 8000 morts en excès en France depuis fin mai. 817 ont notamment été recensés entre le 27 juillet et le 20 août, annonce aujourd'hui Santé publique France dans un nouveau bilan. 79 départements au total ont subi le plus long épisode de chaleur jamais enregistré en France. Rachida Dati devant la justice pour corruption et trafic d'influence. L'ancienne ministre de Sarkozy et Macron comparaît à partir d'aujourd'hui à Paris. Elle est soupçonnée d'avoir perçu 900 000 euros de la part de Renault-Nissan pour effectuer du lobbying au Parlement européen où elle siégeait. Son co-accusé, l'ex-PDG de Renault, Carlos Ghosn, est absent de l'audience. Il est réfugié au Liban, où les justices françaises et japonaises ne peuvent l'atteindre. La préfecture donne son feu vert au projet de poulailler industriel de Forêt-Montier. Déjà validé par le Conseil départemental de l'Environnement, le projet d'extension de l'éleveuse Marion Bocquillon a obtenu l'aval de la préfecture de la Somme. Les services de l'État jugent que l'extension devant porter la capacité de l'élevage à 300 000 volatiles participe au développement impératif de la production agricole française. Une pétition d'opposants a récolté près de 22 000 signatures. Les vacanciers plus nombreux à poser leurs valises en Picardie cet été. Les réservations y ont progressé de 27% selon Novasol, spécialiste de la location de maisons de vacances. Cette hausse intervient alors que plusieurs destinations du sud ont été pénalisées par les fortes chaleurs ainsi que les incendies. La grisaille est au programme de toute la journée demain. Vous serez au sec le matin sauf à Vis-sur-Oti, concerné par de faibles averses. Le mercure avoisinera les 15 degrés. Le vent soufflera toute la journée par le sud-ouest, amenant de faibles averses sur l'essentiel de la Somme. Il fera 18 degrés à Abbeville, 19 à Albert, 20 à Verpillière.
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0: Merci d'écouter Évasion. On poursuit ce mercredi soir avec Tame Impala.
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0: soir avec Angèle qui nous rejoint très vite, la chanteuse belge qui revient le 16 octobre avec un nouvel album intitulé Instinct. Angèle, What You Want, juste après la météo.
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0: Le temps pour demain dans la Somme, la journée commencera avec un ciel partagé entre soleil et nuages. Côté température, il fera plus frais avec 10 degrés le matin à Verpillière, 11 à Quevauvilliers, 12 degrés à Oisemont et 13 degrés à Abbeville. L'après-midi, le ciel va se couvrir avec l'arrivée de nombreux passages nuageux, de faibles averses possibles en soirée et les maximales prévues demain, 19 degrés à Friville-Escarbotan, 20 degrés à Albert et 21 à Péronne.
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0: toujours plus de tubes pour débuter la soirée ensemble sur Evasion avec Michael Jackson, le film sur le roi de la pop qui a été un immense succès au cinéma cette année avec plus $1 milliard de recettes. Il y a un deuxième film d'ailleurs qui devrait voir le jour en 2027 ou 2028. Michael Jackson, il arrive après Taylor Swift sur Evasion.
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0: 19h sur Évasion. Je vous souhaite un bon mercredi soir. La rédaction nous rejoint tout de suite pour les infos avant d'écouter Ed Sheeran et Martin Garrix.
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0: Vincent Frémaux, bonsoir Vincent.
4: Bonsoir Simon, bonsoir à tous. Un oncle et beau-père incestueux du Vimeux, condamné à 13 ans de réclusion. Âgé de 61 ans, il comparaissait ces 14 et 15 septembre devant la cour criminelle de la Somme. Il a été reconnu coupable de viols incestueux et agressions sexuelles sur mineurs sur deux membres de sa famille, à Friville-Escarbotin et dans le Vimeux. Cinq avaient dénoncé des agressions entre 1990 et 2015. L'AFPA annonce un coup de rabot sur la formation professionnelle, y compris en Picardie. Confrontée à des difficultés financières, l'Agence nationale pour la formation professionnelle des adultes projette de fermer ou regrouper 30 centres de formation sur 142. Jusqu'à 867 suppressions de postes sont envisagées. Parmi les sites concernés, on retrouve le site AFPA de Laon dans l'Aisne, ainsi que Berne-sur-Oise dans le Val d'Oise, à la limite sud de la Picardie. Les différents épisodes de canicule ont fait près de 8000 morts en excès en France depuis fin mai. 817 ont notamment été recensés entre le 27 juillet et le 20 août, annonce aujourd'hui Santé publique France dans un nouveau bilan. 79 départements au total ont subi le plus long épisode de chaleur jamais enregistré en France. Rachida Dati devant la justice pour corruption et trafic d'influence. L'ancienne ministre de Sarkozy et Macron comparaît à partir d'aujourd'hui à Paris. Elle est soupçonnée d'avoir perçu 900 000 euros de la part de Renault-Nissan pour effectuer du lobbying au Parlement européen où elle siégeait. Son co-accusé, l'ex-PDG de Renault, Carlos Ghosn, est absent de l'audience. Il est réfugié au Liban, où les justices françaises et japonaises ne peuvent l'atteindre. La préfecture donne son feu vert au projet de poulailler industriel de Forêt-Montier. Déjà validé par le Conseil départemental de l'Environnement, le projet d'extension de l'éleveuse Marion Bocquillon a obtenu l'aval de la préfecture de la Somme. Les services de l'État jugent que l'extension devant porter la capacité de l'élevage à 300 000 volatiles participe au développement impératif de la production agricole française. Une pétition d'opposants a récolté près de 22 000 signatures. Les vacanciers plus nombreux à poser leurs valises en Picardie cet été. Les réservations y ont progressé de 27% selon Novasol, spécialiste de la location de maisons de vacances. Cette hausse intervient alors que plusieurs destinations du sud ont été pénalisées par les fortes chaleurs ainsi que les incendies. La grisaille est au programme de toute la journée demain. Vous serez au sec le matin sauf à Vis-sur-Oti, concerné par de faibles averses. Le mercure avoisinera les 15 degrés. Le vent soufflera toute la journée par le sud-ouest, amenant de faibles averses sur l'essentiel de la Somme. Il fera 18 degrés à Abbeville, 19 à Albert, 20 à Verpillière.
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0: Le tube des auditeurs a été sélectionné par Adrien ce soir. Merci à lui. Adrien qui nous écoute du côté de Poissy. Il a choisi Evanescence avec ce titre Bring Me to Life. Et vous aussi, faites comme Adrien. Vous choisissez la musique qu'on écoute tous les soirs à 19h. Pour faire votre proposition, vous allez sur evasionfm.com.

0: San Francisco avec Sound of Legends sur Évasion.
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0: Émilie et Naël seront là demain pour vous accompagner comme tous les matins dans le grand réveil Évasion à partir de 5h du mat avec 300 euros cash. Peut-être pour vous, hein, gagné dans le 10 secondes chrono, vous vous inscrivez sur evasionfm.com et peut-être que c'est vous qui serez sélectionné demain pour jouer à 7h25 et 8h25. On poursuit ce mercredi soir ensemble avec toujours plus de tubes. Alex Warren et Gims pour la suite sur Évasion.
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0: mercredi soir sur Évasion avec Bruno Mars qui nous rejoint tout de suite. Bruno Mars avec I Just Might. Ce sera juste après un point sur la couleur du ciel.
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0: Le temps pour demain dans la Somme. La journée commencera avec un ciel partagé entre soleil et nuages. Côté température, il fera plus frais avec 10 degrés le matin à Verpillière, 11 à Quevauvilliers, 12 degrés à Oisemont et 13 degrés à Abbeville. L'après-midi, le ciel va se couvrir avec l'arrivée de nombreux passages nuageux, de faibles averses possibles en soirée et les maximales prévues demain, 19 degrés à Friville-Escarbotan, 20 degrés à Albert et 21 à Péronne.
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0: toujours plus de tubes sur Evasion avec Temper City.
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0: Et juste avant de retrouver Anthony, dès 20h, on va écouter Corneille et Evita ensemble, ainsi que Sienna Spyro, la chanteuse britannique qui jouera l'année prochaine à Paris. Rendez-vous les 21 et 22 mars à la salle Playel. Sienna Spyro, elle arrive avec Die on This Hill. Moi, je vous souhaite une bonne soirée. On se retrouve demain dès 16h et je vous laisse avec les idées sorties dans la région.
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3: Un voltige aérienne et pyrotechnie à l'abbatiale de Saint-Riquier à l'occasion des Journées européennes du patrimoine. Proposé par le département de la Somme, le spectacle s'appelle Rêve suspendu. Deux représentations seront données vendredi puis samedi à 20h30. Cette création artistique a été spécialement conçue pour le parvis de l'abbatiale. À la baguette, on retrouve la compagnie picarde Les Mélangeurs. Elle défend une approche pluridisciplinaire et le croisement des univers artistiques. Comme chaque année, l'association Le Chiot Auto 80 organise à Amiens son salon du jouet de collection. Cela se passera dimanche au gymnase du lycée de la Providence de 9h à 16h et ce sera la 35e édition. Une bourse d'échange est également prévue à cette occasion. Vous y trouverez des voitures miniatures, des trains, des poupées, des répliques de matériel agricole ou des Lego. L'entrée est de 2 euros. C'est gratuit pour les enfants de moins de 13 ans s'ils sont accompagnés.
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0: mercredi soir avec Sam Smith, Stay With Me, sur Évasion partout dans la région.
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0: Et bonsoir à vous qui venez de nous rejoindre. Je suis ravi de vous retrouver pour vous accompagner jusqu'à 22h. Vous l'avez entendu, 1000 euros cash à gagner en ce moment sur Évasion. Et c'est tout de suite, c'est la prime de rentrée pour pallier notamment aux différentes dépenses liées à cette fameuse rentrée. 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Hein, Évasion au 71036. Bonne chance. La suite, ce sera Shakira qui va démarrer une demi-heure en non-stop après les offres d'emploi de votre région.
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2: Un magasin de chaussures situé à Abbeville recherche une vendeuse pour un contrat CDD de 7 mois de 28 heures par semaine. Votre mission, accueillir et conseiller les clients, les accompagner dans leur choix, participer à la mise en valeur du magasin et contribuer à une expérience client positive. Si jamais vous êtes accepté, enfin si vous êtes intéressé surtout, vous pouvez postuler en vous rendant directement sur francetravail.fr. L'offre est disponible. Une entreprise située à Roye, cette fois-ci, recrute des électriciens. Alors on vous demandera le permis B. Il s'agit d'un CDI à temps plein et si vous êtes intéressé, vous pouvez dès à présent téléphoner au numéro suivant, le 03 22 87 22 24. Je répète le numéro, le 03 22 87 22 24.
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17: C'est un extrait de Mélissa, 555 sur Évasion.

0: partout sur la région avec Taylor Swift. Belle soirée. Et n'oubliez pas, tous les matins, vous jouez eh bien, au son mystère avec Cyril, du lundi au vendredi à 10h10 et 11h10. Cette semaine, vous allez vivre une expérience incroyable, un retour aux sources. Vous allez profiter de la nature avec un week-end pour deux en cabane suite au domaine Nutshell Champagne. Il s'agit d'un week-end pour deux nuits dans une charmante cabane avec petit déjeuner inclus et accès illimité au spa extérieur. Hein. Ça, c'est demain matin. Allez-y, Tamim Pala pour la suite avec Dracula.
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2: La ville de Péronne vous invite elle aussi à venir découvrir son patrimoine ce week-end, à commencer par son hôtel de ville. Vous aurez accès au bureau du maire, à la salle des mariages, du conseil municipal et à la bibliothèque. Autre idée, les collections du musée Alfred d'Anicourt. Il proposera en plus avec le pays d'art et d'histoire un jeu de piste. À l'aide d'anciennes cartes postales et photos, vous devrez retrouver différents lieux de la ville et les photographier afin de confronter le Péronne d'hier à celui d'aujourd'hui. Partez à la découverte des Gaulois ce week-end à Ribemont-sur-Ancre. Le centre de conservation et d'études archéologiques ouvrira exceptionnellement ses portes au public samedi et dimanche de 10h à 18h pour présenter l'histoire gauloise et les vestiges révélés par l'archéologie préventive. Au programme, une exposition sur l'âge du fer, une conférence, la mise en lumière du mobilier archéologique conservé. Vous aurez aussi l'occasion de voir un bac de fouilles. Enfin, des ateliers pédagogiques seront proposés.
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1: C'est un extrait de Docteur Yarrow. 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

0: Lyon. Toujours plus de tubes sur la région avec Joseph Salvat. Hein, c'était Open César.
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0: 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Les offres d'emploi de votre région maintenant, et puis ensuite on va continuer la soirée ensemble avec Atiran et Martin Garrix pour relancer une demi-heure en non-stop.
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3: À Péronne, une boulangerie recherche un livreur pour un contrat CDI de 35 heures par semaine. Vos missions, assurer la livraison de 4 boutiques et les clients, préparer et vérifier des commandes avant livraison, respecter les délais et les consignes de livraison. Si jamais vous êtes intéressé par cette offre d'emploi, je vous conseille de téléphoner au numéro suivant, le 03 22 85 56 16. Le centre hospitalier intercommunal Montdidier-Roy recrute une aide-soignante ou un aide-soignant pour l'unité de vie protégée de l'EHPAD du site de Roy. C'est un poste 100% de jour et à pourvoir à partir du 1er novembre. Alors si vous êtes disponible et que vous êtes intéressé par cette offre d'emploi, vous pouvez envoyer votre CV à eva.czabac@chimere.fr.
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2: 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C'est un extrait de Big Flo et Oli, Picasso sur Évasion.
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belle soirée, hein, au cœur de cette demi-heure en non-stop sur Évasion partout sur la région avec James Blunt et Léa Pacci. Un petit message de Cyril qui salue tous les chauffeurs de taxi qui écoutent Évasion. Bah, on en fait de même, hein, et merci pour le message, Cyril, belle soirée. La suite avec Damiano David.

0: fin de soirée hein, avec Naïka sur Évasion partout sur la région. Demain matin pour vous réveiller dès 5h, le grand réveil hein, avec le duo Émilie et Naël. La possibilité de gagner 300 euros en jouant avec eux aux 10 secondes chrono. La possibilité également de gagner 1000 euros avec la prime de rentrée qui continue. Voilà, belle nuit à vous. Je vous laisse avec Alex Warren et je vous retrouverai demain hein, sur Évasion.
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2: Voltige aérienne et pyrotechnie à l'abbatiale de Saint-Riquier à l'occasion des Journées européennes du patrimoine. Proposé par le département de la Somme, le spectacle s'appelle Rêve suspendu. Deux représentations seront données vendredi puis samedi à 20h30. Cette création artistique a été spécialement conçue pour le parvis de l'abbatiale. À la baguette, on retrouve la compagnie Picard de Les Mélangeurs. Elle défend une approche pluridisciplinaire et le croisement des univers artistiques. Comme chaque année, l'association Le Chiot Auto 80 organise à Amiens son salon du jouet de collection. Cela se passera dimanche au gymnase du lycée de la Providence de 9h à 16h et ce sera la 35e édition. Une bourse d'échange est également prévue à cette occasion. Vous y trouverez des voitures miniatures, des trains, des poupées, des répliques de matériel agricole ou des Lego. L'entrée est de 2 euros. C'est gratuit pour les enfants de moins de 13 ans s'ils sont accompagnés.
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